faut que je vous raconte quelque chose sur mon couple, que moi-même j'ai mis beaucoup de temps à m'avouer. Mais je pense que ça pourrait être libérateur.

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0: on est pas mal là. Vendredi matin, 6h. La cintura, cintura, bienvenue sur Énergie, c'est Charlie, 6-10 de l'été, c'est parti, on y va, on démarre bien la journée, ça sent le week-end. Ouais, c'est tout droit maintenant. Allez. Allez, dernière journée de taf de la semaine, bon courage si vous êtes déjà sur la route avec Énergie comme d'hab. On va écouter Riab juste après Mauvais Joe, le plus gros hit de l'été. 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Et juste avant, on va quand même se faire un petit point sur l'actu. Ah, c'est vendredi, on se refuserait, on est le 14 août aujourd'hui et l'actu comme d'hab c'est avec Simon Abraham. Salut Simon.
1: Salut Charlie, bonjour à tous. Du soleil pour quasi tout le monde ce matin, quelques nuages seulement pour le Pays Basque. Cet après-midi, les orages vont se développer dans le sud-est et du Limousin à l'Orne. Partout ailleurs, ce sera encore du beau temps. Il y a toujours cette chaleur côté température, jusqu'à 40 degrés à Montélimar, Tours et Limoges, 39 en région parisienne, 38 à Colmar, Lille et Amiens, 35 à Nantes. Un peu plus respirable à Bayonne avec 28 degrés, 26 à Brest. On voit le bout, promis, de cet épisode de forte chaleur. Il va déjà faire un tout petit peu moins chaud à l'ouest cet après-midi. Météo France maintient 75 départements en vigilance orange canicule jusqu'à ce soir, avec toujours 40 degrés localement dans le centre et au bord du Rhône. Un nouvel incendie dans les Landes. Il s'est déclenché hier près de la commune de Luglon. C'est à l'ouest de Mont-de-Marsan. Plus de 600 hectares de végétation ont brûlé en quelques heures. Les pompiers évoquent une situation défavorable avec une progression rapide des flammes. 4 départements de l'ouest sont en alerte rouge également pour un risque très élevé de feux de forêt aujourd'hui. Un week-end chargé sur les routes. À la veille du 15 août, Bison Futé prévoit des difficultés de circulation aujourd'hui, principalement dans le sens des retours. C'est orange au niveau national, rouge même dans le sud-est. Évitez si possible la 7, la 8 et la 9 en milieu de journée. Ce sera noir demain dans le même secteur et rouge partout ailleurs. Déjà une cinquantaine de vols supprimés du côté d'EasyJet. Les syndicats français des hôtesses et stewards de la compagnie low cost appellent à la grève demain et dimanche. Ils dénoncent de mauvaises conditions de travail, l'instabilité des plannings notamment. Les discussions avec leur direction en début de semaine n'ont pas abouti. Un petit rafraîchissement pour Instagram qui dévoile son nouveau logo en noir et blanc. Un changement simplement pour la police d'écriture du nom de la marque. La petite icône carrée sur nos téléphones ne bouge pas, elle est toujours entre le rose et le jaune orangé. La natation française continue de briller. Deux nouvelles médailles remportées hier au championnat d'Europe. De l'argent grâce à Maxime Grousset sur 100 mètres papillon et Marie-Ambre Molu sur 50 mètres d'eau. Aujourd'hui, on suit notamment notre champion Léon Marchand sur l'épreuve du 200 mètres papillon. Zinedine Zidane n'est plus seul, le staff du nouvel entraîneur des Bleus se met en place. La Fédération Française de Foot a notamment annoncé l'arrivée au poste d'entraîneur des gardiens d'un certain Fabien Barthez, champion du monde 98. Double actu pour Katsai, le girls band américain dévoile ce matin un nouvel EP intitulé Wild avec 6 morceaux. Elle superstar s'est également à retrouver au ciné ce week-end avec la projection d'un docu dans les coulisses du groupe entre studio, concerts et moments de partage avec les fans. Il y a des séances un petit peu partout demain. Et puis un nouveau visage, Nicolas Hoult, rejoint le casting de la future série Harry Potter. L'acteur, star de Skins et à l'affiche aussi du dernier Superman, rejoindra la saison 2 de l'univers des sorciers dans le rôle de Lockhart, un professeur de l'école Poudlard. Ce sera à voir l'an prochain sur la plateforme HBO. Bon réveil, 6-10 de l'été sur Énergie.

Hey, courage pour la fin de nuit de taf. Hein. Here we go. Oh, c'est qui bosse. Il y a ceux qui voient le bout de leur nuit de taf, il y a ceux qui partent au boulot, normal, vous partez peut-être ce matin, vous avez besoin de motivation, pour ça comme d'hab, vous avez bien fait de mettre Énergie, un énorme hit qui va vous rappeler de bons souvenirs, Tones and I qui arrive sur Énergie, ça vous connaissez par cœur, vous pouvez chanter et ça va vous rappeler forcément des soirées, des moments où vous êtes ambiancé dessus, ça arrive sur Énergie juste après Julien Lib.

0: courage, c'est la dernière avant le week-end. Bienvenue sur Énergie vendredi matin. C'est Charlie, c'est le 6-10 de l'été. Et je suis pas tout seul pour vous réveiller ce matin. On est très bien entouré. Il y a Pierre Garnier, Matt Pokora qui arrive. Riviera aussi. Et le meilleur de Manu, ça continue évidemment jusqu'à 10h. On se marre.
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3: Allez, qu'est-ce que vous avez envie de partager avec nous ce matin, Lorenza?
4: Vous voyez ma robe violette que vous avez kiffée?
3: Ah ouais?
4: Oui, bah
3: d'ailleurs,
4: oui.
3: Tu l'as mise qu'une fois?
4: Bah parce qu'il faut qu'il y ait du soleil.
3: Ah oui, bon alors.
4: Oui, là on n'est pas. C'est pas super, tu vois.
3: Ça dépend des endroits.
4: Voilà.
3: En ce moment, ici, c'est pas la folie. C'est pas la folie. J'adore. On a tous adoré ta robe violette.
4: Bah oui,
3: c'est une robe très légère, violette.
4: Longue quand même, mais summer.
3: C'est quoi champêtre?
4: Un peu champêtre, effectivement.
3: Un peu champêtre, et ça t'allait très bien.
4: Bah, c'est très gentil d'ailleurs.
3: Nous l'avons tous pensé, nous te l'avons dit.
4: Eh bah, je l'ai mise, je crois, une seule fois depuis. Mais en fait, je l'ai depuis plus de 10 ans.
3: Ah, c'est une vieille robe.
4: Bah c'est une vieille robe. D'accord. La fermeture elle est cassée, je la ferme avec une épingle à nourrice, mais ça vous avez pas remarqué non plus.
3: Non.
4: Et en fait je l'aime trop et c'est ma robe compliment justement. Dès que je la mets j'ai droit à un compliment. Et j'ai vécu plein de moments avec elle, je suis partie en Australie avec elle, je l'ai mis à l'anniversaire de mes 21 ans, j'ai fait des dates avec elle.
3: C'est un peu
4: c'est ma robe doudou un peu je pense.
3: C'est mignon robe doudou.
4: Bah ouais.
3: C'est un peu ton vêtement fétiche, genre tu vas faire quelque chose,
4: ah
3: tu
4: ouais.
3: dis je vais la mettre.
4: Ben je la prends avec, enfin genre elle est vraiment dans ma garde-robe et genre je la perds pas, elle est, c'est ma robe doudou ouais.
3: Genre en vacances tu vas la prendre aussi.
4: Ah c'est sûr ça, un peu bronzée.
3: Genre un entretien d'embauche, t'aurais pu la prendre?
4: Ah je sais pas si ça passe, bah ça dépend quel mois on est, oui
3: évidemment, ouais, en hiver c'est bizarre.
4: C'est un peu moins ouf.
3: Elle t'a déjà porté chance en date?
4: Ben oui justement parce que c'est ma robe compliment, genre je sais que quand je la mets c'est vraiment le seul vêtement, c'est un peu triste mais... On me fait un compliment dessus.
5: Dès qu'elle met un t-shirt blanc, c'est dégueulasse.
4: Mais la robe violette.
3: Bah, c'est déjà
4: oui,
3: bien.
4: Mais eh ben, ça me fait vraiment hyper plaisir.
3: Parce que moi, je suis en train de réfléchir si j'ai un vêtement compliment.
4: Bon, on en a tous des vêtements un peu fétiches, compliment, tu vois.
3: Alors, compliment, peut-être pas, mais en tout cas, si je les mets, les gens me disent un truc.
4: Ah.
3: J'ai les Doc Martens.
4: J'adore.
3: Mais ultra vintage de 1980. Je crois 1994.
4: Mais la classe,
5: les
4: c'est
5: vraies
4: trop
5: anglaises.
4: Stylé.
3: Les mais alors c'est elles datent mais tellement, elles sont tellement vieilles mais
5: c'est cool.
3: Je les mets quasiment plus parce que vraiment c'est
4: il faut que tu les mettes.
3: Elles peuvent se déchirer, tu vois. Donc j'ai mis dans le temps, mais si je les mets, les gens putain, elles sont vieilles, t'es là que je fais. Ouais, 94.
4: Ah oh, mais c'est la classe.
5: Elles ont pris une valeur de ouf hein celles-là
4: ouais.
5: parce que c'est les vraies made in England de l'époque.
3: Ah
4: c'est
3: ouais.
4: la mode de
5: ouais, c'est vrai. Aujourd'hui, elles sont plus faites en Angleterre. Enfin, si, t'en as justement qui sont refaites en Angleterre, mais aujourd'hui, et avant, c'était avec une bonne technique.
4: T'imagines,
5: le cuir, c'est pas le même.
3: Ouais, mais
4: t'as les originales.
3: Pour moi, c'est vraiment sentimental, mais quand tu dis cher, cher comment?
5: Cher, on va discuter, mais comme c'est moi qui t'ai passé le truc, on partage.
3: Florent, le producteur.
6: C'est les chaussures qui ressemblent à des chaussures d'agent de sécu, là, c'est ça?
3: Les Doc Martens.
5: Ouais. Oh là là là.
3: Mais qu'est-ce que t'as toi
5: entre
3: ce matin?
5: Entre le fromage et 10 minutes, t'es là et je suis sur le menu.
3: Ah oui,
5: je défonce tout là.
3: T'es chafouin ce matin, qu'est-ce qu'il y a?
6: Bah non, mais je sais pas, je trouve que ça fait. J'ai jamais compris le.
4: Ah, c'est stylé!
5: Le mec qui met les baskets avec des sockets et il juge les Doc Martens de menu.
3: Attends, t'as pas parlé de ses chemises de merde, hein? Oh, pardon, excuse-moi, j'ai pas vu que c'était là.
4: Non!
6: Alors, si on attaque sur les vêtements.
3: Donc, tu sais quoi, je peux attaquer personne sur les vêtements parce que moi-même, je m'auto-attaque sur les vêtements. Est-ce que vous avez un. C'est drôle, le concept de vêtements compliment ou un vêtement fétiche que vous mettez parce qu'il a un truc pour vous, même un vieux vêtement.
5: Ouais.
3: J'ai encore mon perfecto, mais je le mets quasiment jamais.
4: Ouais, mais c'est bien de le garder, je trouve.
3: Mais
4: c'est intéressant.
5: C'est une belle pièce.
3: Un perfecto des années 90.
4: Exactement.
3: Ouais, c'est ce qu'on me dit. Ma femme m'a dit ça. Belle pièce. Mais jamais je le mets. Et jamais elle me dit mets-le. Tu vois.
5: Ouais, mais c'est cool de l'avoir.
4: Je trouve que quand quelqu'un te dit belle pièce, tu l'écoutes parce que il s'y connaît en mode.
3: Oui, mais toi, c'est comme un fauteuil Louis XVI. Belle pièce, mais tu ne le mets pas chez toi.
4: Ah oui.
3: Et voilà. Et ben c'est pareil avec mon perfecto avec mes Doc Martens. Belle pièce, mais je ne le mets pas chez moi. Voilà. Si vous en avez, appelez-nous. 0 800 70 42 48. Est-ce que vous avez un vêtement fétiche? Ça peut être un caleçon, le caleçon porte-bonheur que tu mets à l'entretien de roche, même des chaussettes, même un accessoire, pourquoi pas. Et quelle est l'histoire qui va avec ce vêtement? On a Lisa qui voulait nous en parler. Bonjour Lisa.
7: Salut Manu, salut tous les wouah.
3: Sois la bienvenue parmi nous Lisa.
4: Ah ouais,
3: elle est à fond Lisa.
4: Ouais, elle est motivée.
3: C'est quoi ton vêtement fétiche? Lorenza nous disait même qu'elle elle a une robe. Et c'est vrai qu'on lui avait fait tous un compliment sur cette robe violette. Et elle nous a dit c'est mon vêtement compliment. Quand je mets cette robe, je sais quoi me faire un compliment.
4: C'est cool d'ailleurs.
3: Est-ce que t'as un vêtement comme ça ou un vêtement fétiche toi? On t'écoute.
7: Oui, j'ai un super vêtement fétiche. Il y a 5 ans, pour l'entraînement de Vision P de ma meilleure amie, on avait fait imprimer des t-shirts avec sa photo d'elle en gros plan. Et depuis, bah, c'est devenu mon pyjama.
3: Oh, c'est mignon! Bah, voilà.
4: Incroyable!
3: Et c'est toujours ta meilleure amie?
7: Oui, ah ouais, c'est la meilleure des meilleures.
4: Oh, oh c'est Mimi.
3: Elle dort toujours avec toi.
7: Voilà, c'est ça, je la mets régulièrement.
4: C'est un peu spécial.
3: Alors, cette phrase. La phrase, je mets ma meilleure amie régulièrement, pour quelqu'un qui vient d'allumer la radio maintenant, est difficilement compréhensible.
7: Ouais. On est sexy, on l'est pas. Hein.
3: Lisa est sexy. Merci beaucoup de nous avoir appelé, Lisa. Il y a Florian qui est là. Bonjour, Florian.
1: Salut Manu, salut les mamans.
3: Bienvenue sur Energy, toi aussi, t'as un vêtement fétiche.
1: Ouais, moi j'ai un pull bleu marine que ma mère elle m'avait offert quand j'ai quitté la maison. Et ça me rappelle en fait mes premiers moments dans mon premier appartement.
4: C'est marrant comme cadeau de départ.
3: C'était pas un cadeau, elle lui dit prends tes affaires.
4: Casse-toi.
3: Pourquoi elle t'avait offert un pull quand t'es parti de chez elle?
1: Parce qu'en fait, on était allé faire du shopping ensemble pour aménager mon appartement. Et dans un des rayons, j'avais vu un pull et elle m'a dit tiens, je te le prends, ça fera partie des premières courses pour ton appartement.
5: Trop mignon.
4: Ah, je pensais qu'elle allait dire c'est ton cadeau de départ. Bon vent, fils.
5: Mais moi, je voulais une voiture.
8: Tu auras un pull.
3: Bah, tu auras un pull, comme ça, quand tu marcheras, tu auras moins froid.
4: Yeah.
3: Et la voiture? La voiture, tu te la paieras quand tu bosseras. Allez, dégage de chez nous maintenant, on va être peinard avec ton père. Ton père qui en plus te voulait pas au départ. Je te l'ai jamais dit, et je te le dis maintenant.
5: Oh la totale.
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0: Allez, c'est tout droit, direction le week-end, vendredi matin. Bienvenue sur Énergie, les 6h31. Et on va chanter avec Pierre Garnier et Matt Pokora qui arrive. Riviera aussi pour vous. C'est les hits de l'été, c'est les hits qui mettent bien pour terminer cette semaine. Et juste avant, c'est l'actu. Les infos, Simon Abraham sur Énergie. Salut Simon.
14: Salut Charlie, bonjour à tous. La météo pour commencer avec toujours 75 départements placés en vigilance orange canicule, jusqu'à 40 degrés annoncés cet après-midi à Valence, Bourges, Limoges et Blois, 39 à Paris et Reims, 38 à Lyon, 32 à Marseille. Il commence à faire un petit peu moins chaud aussi en Bretagne, 31 à Rennes, 25 à Brest. Dans le ciel, du soleil pour tout le monde ce matin, encore du beau temps dans l'après-midi, sauf dans le sud-est où des orages vont prendre le relais. Et quelques coups de tonnerre aussi dans le Limousin. Et un œil aux prévisions de Bison Futé qui voit orange pour les retours de vacances au niveau national aujourd'hui. C'est rouge même dans le quart sud-est. Ça va coincer sur l'A7, l'A8 et l'A9 dès 9h ce matin et jusqu'à tard ce soir. Bon courage sur les routes. Et une bonne nouvelle, tiens, les prix des carburants ont continué à baisser légèrement ces derniers jours. Moins 4 centimes en une semaine. Ils devraient se stabiliser pour ce week-end du 15 août, forcément chargé sur les routes et donc en station-service aussi. Le sans-plomb est repassé en moyenne sous les 2 euros le litre, pas encore pour le gazole. Jusqu'à 42,5 degrés dans le Cher hier. On n'en a pas encore fini avec cette canicule. canicule. À 75 départements toujours en vigilance orange aujourd'hui, je vous le disais. La chaleur se décale petit à petit vers l'est. Ce sera plus respirable à partir de la fin du week-end. L'incendie est loin d'être éteint. Les pompiers appellent à manifester fin septembre à Paris. Ils réclament toujours davantage de moyens financiers et humains pour les centres de secours dans chaque département. Et hier, les syndicats de la profession se sont dit déçus de leur rencontre avec le ministre de l'Intérieur. Au championnat d'Europe d'athlétisme, deux nouvelles médailles remportées hier par l'équipe de France. Il y a eu du bronze pour Marie-Julie Bonin au saut à la perche et de l'argent pour Alice Finot sur le 3000 mètres steeple. À nouveau des Frenchies à encourager aujourd'hui, notamment sur le 800 mètres féminin et la perche masculine. La perche où la concurrence sera très relevée avec la présence du recordman du monde, Mondo Duplantis. Et du foot ce week-end avec d'abord de la Ligue 2 ce soir. Demain, ce sera la reprise du championnat espagnol, la Liga. Et puis dimanche soir, place au traditionnel trophée des champions. Le Paris Saint-Germain, vainqueur de la dernière saison de Ligue 1, affronte Lens, vainqueur lui de la dernière Coupe de France. On s'installe en terrasse avec Clan. Le DJ nous sert cet été son hit Café Conron, un café avec du rhum, traduisez-le. Une reprise Afro House du titre de la superstar Bad Bunny à consommer sans modération.
8: C'est un artiste que j'apprécie beaucoup, que j'ai beaucoup diffusé en tant que DJ résident en club. Et je l'ai vu récemment du coup à Marseille au Vélodrome. Quand il est passé, c'était un des plus beaux concerts que j'ai vu. Et je me suis dit du coup, pourquoi pas faire un remix. Au Super Bowl du coup, j'ai entendu son son Café Con Rum. Pour moi, c'est un son qui méritait d'être remis au goût du jour avec les sonorités d'aujourd'hui. Après, je l'ai lancé une première fois sur TikTok. Ça a explosé, ça a généré des millions de vues. Ça cartonne, j'en suis très content.
14: Voilà, interview de Sébastien Loeuf-Lecoq. Bon début de journée, c'est le 6-10 de l'été sur Énergie.

Vendredi matin, ça y est, on arrive au bout. Tout ce pour qui, c'était la semaine de reprise après les vacances. Ça fait mal, elle casse les jambes directement cette semaine-là. Ben, ça y est, on arrive, une dernière journée de taf. Et ben, pour le coup, ça va passer encore plus vite avec tous les hits de l'été qui mettent bien. Toujours ici sur Énergie, ça c'est nouveau. Voici

0: Juste avant le week-end, on profite, on se fait plaisir. Tous les hits de l'été sont sur Énergie comme d'hab avec Pink qui arrive, Mauvais Joe aussi. Et juste avant, c'est le meilleur de Manu.
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2: Et ce matin, c'est Zao qui est avec nous. J'adore ce titre. J'en parlais, je sais pas à quelle heure tu t'es réveillé ce matin, si tu nous as entendu, mais je suis impressionné tout le temps par ta voix. Est-ce que
3: c'est,
2: je, c'est ce que je dis, il y a une Zao.
3: Ouais,
4: oh,
3: c'est vrai.
4: C'est mignon.
3: Mais il n'y a pas de voix comme la tienne. On reconnaît direct.
2: J'adore ce titre. Et l'autre, La Roue Tourne.
5: La Roue Tourne. Hey, retour à la case départ.
2: Elle chante.
3: C'est ouf.
2: Zao, c'est aussi ça.
3: Eh oui. C'était la piste 11 de mon CD gravé. Incroyable.
2: La piste 11 de
3: mon
2: CD
3: gravé. Oui, je l'écoutais en boucle et le CD est encore là dans ma petite pochette.
4: Tu vois comme quoi je ne savais pas que ça allait être ce gros single que c'est, sinon je l'aurais mis en 3. Tu vois, c'est ça les calculs. Tu je la mettais vers la fin, genre c'est oh, bon, celle-là on sait pas trop.
2: Mais Lorenza m'a dit il y avait un titre.
3: Ah ouais.
2: Un titre de toi qui est hyper important dans sa vie.
3: Bah je te promets. Ah oui, ça me fout les poils à chaque fois. Genre, dès qu'il y a des trucs un peu importants ou même des moments cool ou des ruptures, je la mets parce que ça me fout les poils et je me mets dans une petite bulle. J'imagine, enfin, je regarde par la fenêtre comme dans les clips. Enfin, tu vois, genre.
4: Tu fais un petit kiff. Il faut qu'il pleuve. Avec la buée.
3: Exactement.
2: Il faut qu'il pleuve dehors, sinon elle demande à quelqu'un de mettre un arrosoir.
3: Voilà. C'est ça. Faut me mettre dans le truc.
4: Ah oui,
3: je l'adore.
4: Ah bah écoute, si avec plaisir. Hein.
2: Si vous connaissez pas ce titre, c'est ça, Je te promets, Zao.
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2: Je vais te dire un truc, il faudrait avoir une Zao à chaque fois qu'on est tendu.
3: Oui, c'est vrai que ça apaise.
2: Vraiment.
4: Eh bah écoute, c'est l'antidépresseur, c'est ça?
3: Ah oui.
2: Non mais ça calme, tu calmes.
4: Bah écoute,
2: tu t'en rends pas compte?
4: Non, je m'en rends pas compte.
2: On te l'a jamais dit?
4: Oui, mais je ne suis pas quelqu'un de calme dans la vraie vie, donc c'est sûr que j'ai envie de te dire oui, c'est normal, c'est la prolongation de moi-même. Pas du tout.
2: Je suis hystérique, qui hurle partout et qui gueule sur tout le monde.
4: Écoute, vous avez de la chance parce que moi je vis avec elle et elle n'est pas du tout comme ça.
2: Ça me calme.
3: C'est ouf.
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2: Voilà, la sa voix.
3: Ouais.
2: Parce que moi, si j'essaye de chanter comme ça, je l'espère pas.
4: Non, ouais, non, c'est vrai. Non,
2: mais oui.
4: Je vais t'apprendre 2-3 techniques.
2: Je veux bien.
4: Allez.
2: Zao est avec nous. Il y a plein de monde au standard. 0-870-42-48. Il y a plein de questions pour toi. On va démarrer avec Mélanie qui est là. Bonjour Mélanie.
7: Bonjour Manu. Bonjour les ouin-ouin. Bonjour Zao.
4: Bonjour Mélanie.
7: Je suis trop impressionnée de t'avoir au téléphone.
4: Bah voyons Mélanie. On est ensemble.
7: Ben oui, trop contente.
2: Mais tu peux être contente. Elle nous a dit qu'elle venait exprès pour nous, hein.
3: Ça, du Québec. C'est la classe.
4: Ouais,
3: c'est,
4: pour les ouin-ouin.
2: Le dis pas trop comme ça parce qu'on a l'impression que tu te moques de nous et que tu nous parles comme si on était des enfants.
4: Mais non, pas du tout. Je rentre dans le. J'ai envie de faire partie de la bande.
2: Tu es officiellement une ouin-ouin.
4: Ouais, bah c'est super.
2: Et là, ouin-ouin. Putain, tout ça, toute ma carrière pour ça.
4: Si, j'assume, j'adore.
2: Mélanie, t'avais une question pour Zao.
7: Oui Zao, j'ai une question pour toi. Mm-hmm. Je suis un peu curieuse, mais j'aurais voulu savoir quelle est la personne que tu appelles le plus.
4: Ah, le papa de mes enfants. J'ai envie de dire mon mari, mais en vrai, je l'appelle que pour demander est-ce que tu les as sortis de l'école, est-ce que tu les as emmenés au judo, est-ce que ça s'est bien passé le cours de musique,
8: la charge mentale.
4: Pour checker parce que il est en toute détente. Ça se passe toujours bien pour lui, mais
2: pas pour les enfants.
4: Je pose la question aux enfants. Bah, vous avez mangé? Pas encore. Non, il est super avec eux. Mais en gros, oui, j'appelle le plus Flo.
2: Ça fait 2 jours que il doit aller chercher à l'école.
4: Voilà. Là, juste avant de rentrer, je lui dis t'as acheté les places de. Parce qu'ils font un spectacle de fin d'année.
3: Ah oui, c'est bientôt.
2: Bien sûr.
4: Et voilà, donc t'as acheté les places pour papy, mamie, machin. Ouais, t'inquiète. Sauf que moi, j'ai reçu une deadline par mail. J'ai dit c'est maintenant.
2: Au spectacle de tes enfants, il y a toute la famille qui vient.
4: Ah oui, nous,
3: c'est trop bien.
4: On encourage tout le monde.
2: Oh, c'est stylé. Ils ont quel âge?
4: Le dernier a presque 2 ans, pas encore. Dans 3 mois, il aura 2 ans. Et le grand, il aura 8 ans le en juin. Quoi.
2: Ok, spectacle 8 ans, ça commence à faire. Bon,
3: ouais.
2: À 2 ans, il va faire comme tout le monde, un arbre au milieu du.
4: Non, il va courir, il va crier.
2: Oui, il sera heureux.
4: Voilà, je sais pas, on l'applaudira quand même. Ouais, il a fait une pirouette sur lui-même. Ouais.
2: Bon, pour qu'il soit au spectacle, faut quand même rappeler évidemment à son papa de venir le chercher.
4: Voilà. Yes. Donc voilà, ça répond à ta question, Mélanie.
7: Ouais, super. Merci beaucoup, Zao.
4: De rien.
2: On t'embrasse, on te souhaite une belle journée.
7: Bonne journée à tous.
4: À toi aussi.
2: Gros bisous. Tant qu'on est dans le téléphone, question. Qui tu appelles si, par exemple, t'as une place en trop pour un concert ou un film?
4: Qui j'appelle? Manu.
7: Oh, oh,
4: bonne réponse ou pas?
2: Ah, ouais, bien joué. Genre, on ira ensemble voir le film au cinéma?
4: Bah ouais.
2: Ok. Bah ouais.
4: Parce que Manu, dis-toi que je n'ai plus de vie. Donc, si j'ai des places pour aller au cinéma, si je dis c'est Manu, déjà... J'ai, tu sais, j'ai un bon,
3: ouais, c'est, vrai.
4: C'est une bonne excuse. C'est une... Non, mais ouais, c'est Manu, c'est du morning, tout ça, machin. Non, mais ok, c'est du taf, du coup, un petit peu. Quoi, et après, je sais que je vais kiffer derrière.
3: C'est
2: comme,
3: trop bien.
2: Comme t'es venu pour nous du Québec, je viendrai pour toi au Québec.
4: Allez, ça marche.
2: Vendu. Qui tu appelles si tu te réveilles à côté d'un corps?
4: Oh là là. Ouh là là.
3: La police.
4: Attends, un corps, attends, qui respire ou pas?
2: Non, le corps va mal.
4: Le corps va mal. Ah
2: genre,
4: non,
2: oh merde.
4: J'appelle, quoi, j'appelle ChatGPT.
2: Et tu lui demandes comment faire disparaître un corps.
4: Voilà, peut-être. Hein, et puis j'aurai directement le FBI qui débarquera chez moi comme ça.
2: C'est bien, c'est plus sage.
4: Voilà. Ouais.
2: Qui tu appelles si tu trouves un sac avec dedans 1 million d'euros?
4: Oh là là, personne.
3: Oh, personne.
4: Bizarrement, salut. Tut. Merci de veuillez laisser votre message.
2: Qui tu appelles si t'as une nouvelle idée de chanson? Ouais. En la fredonnant, tu fais oh ouais. Qui t'appelle tout de suite?
4: Suno.
2: Suno le l'IA?
4: Bah oui, pour la pour la matérialiser rapidement pour que je l'oublie pas. Voilà.
3: Ah ouais.
4: Et puis après j'appelle, je vais faire un sondage. Alors qui est à même de produire, de faire, de mener à bien cette mission?
2: Tu vois. Putain, tu vas t'aider, ça va te guider. Tu
4: oui,
2: vas,
4: oui, oui.
2: T'en penses quoi de l'IA, toi, dans la musique?
4: Bah, je pense que c'est un bon outil quand on s'en sert comme outil. Mais ça remplace pas.
2: Mais ça remplacera jamais quelqu'un.
4: Ah, bah, ouais, oui. Moi, pour moi, non. Sinon,
2: non, mais je suis d'accord.
4: T'imagines, là, t'aurais une IA. Oh, tu parles à une IA, elle te répond.
3: Catastrophe.
4: Non, on sait pas. Peut-être elle va le flatter, il va kiffer.
8: Elle va lui offrir plus de places de cinéma.
4: Peut-être
8: elle
4: va là.
2: Je trouve ça intéressant quand
4: même. Elle va lui donner des promos.
3: Oh non.
4: Enfin, voilà.
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0: Voilà, que des hits qui mettent bien ce matin sur Énergie juste avant le week-end. Right now. Pour vous donner de la force, pour vous donner de la motivation, vous avez choisi la bonne radio avec un gros classique de Major Lazer qui arrive sur Energy. Ça vous réveiller direct. Hein. À Major Lazer, ça va vous mettre sur les rails pour attaquer bien la journée. Ça avec DJ Snake en plus, énorme hit que vous connaissez très bien. Juste après BTS et les infos à 7h sur Energy.
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15: Il est 7h01, ça y est, on y est enfin. C'est vendredi. Ouais, rien que d'y penser, ça fait du bien. Hein. Salut enfant pour attaquer la journée. Bienvenue sur Energy, comme d'hab, pour être de bonne humeur avec Major Lazer qui arrive juste après BTS.
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15: Et bon courage ceux qui bossent, tous ceux qui vont à leur job d'été aussi, ceux qui sont en vacances, si vous êtes déjà réveillés, kiffez bien, restez sur Energy. Et juste avant, c'est l'actu. Les infos, Simon Abraham, salut Simon.
17: Salut Charlie, bonjour à tous. Du soleil pour quasi tout le monde ce matin, quelques nuages dans le Pays Basque. Cet après-midi, les orages vont se développer dans le sud-est et du Limousin à l'Orne. À part tout ailleurs, ce sera encore du beau temps, toujours cette chaleur côté température, jusqu'à 40 degrés à Montélimar, à Tours et Limoges, 39 en région parisienne, 38 à Colmar, Lille et Amiens, 35 à Nantes, c'est un petit peu plus respirable à Bayonne avec 28 degrés, 26 à Brest. Elle va rester dans les esprits, cette vague de chaleur actuelle. Elle dépasse déjà en durée la célèbre canicule de 2003. On est sur 18 jours consécutifs de fortes températures avec deux pics. 75 départements restent en vigilance orange aujourd'hui avec toujours, je vous le disais, 40 degrés localement dans le centre et l'est du pays. Sur le front des incendies de l'été, les pompiers se battent contre un nouveau feu dans les Landes. Il s'est déclenché hier près de la commune de Luglon, c'est pas très loin de Mont-de-Marsan. La situation est défavorable d'après le préfet. Sur place, 600 hectares de végétation ont déjà brûlé. Pas mal de ralentissements attendus sur les routes pour ce week-end du 15 août. La pire journée, ce sera demain d'après Bison Futé qui voit rouge pour les retours à l'échelle nationale. Ce sera carrément noir dans le sud-est. Aujourd'hui, c'est principalement orange pour les retours. Rouge même entre Lyon, Marseille, Nice et Perpignan. Le trafic sera beaucoup plus calme même dimanche. La galère sur les routes, la galère dans les avions aussi. Du côté de la compagnie low-cost EasyJet, il devrait y avoir des annulations de vols par dizaines demain et dimanche. Les syndicats français d'hôtesses et stewards appellent à la grève pour 48 heures. Ils dénoncent leurs conditions de travail avec des plannings trop instables et chargés. Il y a eu des discussions avec la direction cette semaine, mais elles n'ont pas abouti. Autre grève sur les rails cette fois, ça coince aujourd'hui, demain et dimanche entre Paris et la Normandie. De fortes perturbations sont annoncées avec des suppressions de trains. Au championnat d'Europe de natation, Léon Marchand dispute aujourd'hui sa première épreuve individuelle, c'est le 200 mètres papillon. Il part comme ultra favori, évidemment. Les Bleus ont remporté deux nouvelles médailles d'argent hier grâce à Maxime Grousset sur 100 mètres papillon et Marie-Ambre Molu sur 50 mètres d'eau. Dans l'eau, toujours un grand champion, et pas que par la taille, Florent Manaudou a annoncé hier prendre sa retraite sportive. Le nageur de 35 ans possède l'un des plus gros palmarès de la natation française avec notamment 6 médailles olympiques. Peter Parker, toujours au sommet, le dernier Spider-Man Brand New Day avec énergie vient de dépasser les 5 millions d'entrées en France. Seulement 2 semaines après sa sortie au ciné, seuls les 2 derniers opus d'Avatar ont connu de tels chiffres ces dernières années. Et puis un crossover inédit, Iron Man et Thanos qui rencontrent Dark Vador et Luke Skywalker. Pour la première fois, les personnages de Star Wars et de Marvel vont se retrouver dans le même univers. Ce sera dans une série de comic books à l'occasion du 50e anniversaire de la Guerre des Étoiles, c'est l'an prochain. 5 tomes au total seront publiés entre les mois de janvier et de mai. 7h04, fin de ce flash, bon début de journée, c'est le 6-10 de l'été avec Charlie sur Énergie.

0: Salut, bon réveil, bon vendredi, c'est Charlie, c'est Énergie. 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En attendant, on chante avec Shakira.
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0: C'est Charlie, c'est le 6-10 de l'été. 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Si je vous en parle, c'est que ça va tomber dans pas très très longtemps. Du coup, bah, vous pouvez rester sur Énergie et profiter du meilleur de Manu.
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2: Je vous dis que j'avais une liste de pires invités. Vous pouvez nous appeler au 0870 42 48 pour nous parler de gens qui étaient chez vous à un moment, que vous avez invités ou peut-être même qui sont incrustés.
3: Trop à l'aise,
2: ça,
3: quoi.
2: Et voilà, et ça ne s'est pas bien passé. J'ai trouvé une liste de témoignages de gens qui répondent donc à cette question. Quel a été votre pire invité? On démarre. Un invité totalement bourré a fait pipi sur mes cactus. Ils sont morts dans les deux jours qui ont suivi.
3: Bah attends, mais quelle idée déjà de faire pipi sur des plantes à l'intérieur. Enfin, rien.
2: Tu n'as pas entendu le début. Un invité totalement bourré.
3: Oui, mais
2: voilà la raison. Voilà la raison. Voilà. J'ai surpris un invité en train de se cuire des pâtes dans la cuisine parce que mes petits fours n'étaient pas bons.
3: C'est honnête. C'est mignon parce que ça veut dire qu'il a pas osé le dire et qu'il se dit juste. Il aurait pu dire j'ai encore faim et voilà, tu vois, il se fait des pâtes.
2: Non, c'est pas mignon. Non, quand t'invites des gens, tu
4: appelles des gens, quoi.
2: Bah oui, puis les gens font pas la cuisine dans ta. La bouffe dans ta cuisine, quoi.
4: Si jamais ils sortent la tête de la cuisine, ils en dépattent pour tout le monde et que tout le monde fait ouais, c'est dégueu.
2: Mon pire invité, en allant dans ma chambre chercher mon chargeur de portable, j'ai trouvé une invitée en train de dormir au calme dans mon lit. Ça, je pense que c'est déjà arrivé régulièrement dans les soirées. À un moment, t'as une personne, un petit coup de barre, un petit coup de mou, boum, et elle s'endort sur le lit. Un invité a passé la soirée à draguer ma mère, toujours mariée à mon père.
3: Non!
2: Attends, c'est pas fini. Je les ai surpris en train de s'embrasser en fin de soirée dans la salle de bain.
3: Non! Oh, le drama familial!
2: Je vois pas pourquoi tu dis ça! Tu vois, et là, du coup, tu te dis, ouais, en fait, faire pipi dans un cactus, c'est
3: ça
2: pas
3: va,
2: si grave.
3: Ça va,
2: un invité qui n'aimait pas mes petits fours au saumon les a cachés sous le coussin du canapé. Je les ai retrouvés 3 jours après à cause de l'odeur.
3: Non, mais excusez-moi, il y a beaucoup de problèmes avec les petits fours, faut peut-être arrêter, quoi.
2: Peut-être qu'effectivement. Sans raison, le nouveau petit ami de ma sœur a enroulé ma cuvette de toilette de papier WC. Précision, il n'a pas bu une goutte d'alcool de la soirée. Donc il voulait juste s'amuser.
3: Après, c'est rigolo.
2: Quel a été votre pire invité et pourquoi? Est-ce que vous connaissez une histoire d'invité, un truc un peu improbable? Je vous ai demandé de nous appeler. Il y a Ludivine qui est là pour démarrer. Bonjour Ludivine.
5: Salut Manu, salut toute l'équipe. Hein.
2: Bienvenue sur Énergie, Ludivine, on t'écoute.
5: Merci. Bah, écoute, moi, c'était le nouveau chéri de ma sœur.
2: D'accord.
5: En fait, elle ne m'avait même pas prévenu qu'il était végan.
2: Ah, et tu dis végan, toi
3: oh, c'est marrant.
2: Tu dis végan?
3: On dit végan.
2: Moi, je dis végan, mais tu as le droit,
5: non,
2: tu dis ce que tu veux.
5: Non, il n'y a pas de E.
2: Oui, effectivement, il n'y a pas de E.
3: Mais j'ai jamais entendu végan, moi.
2: Parce qu'en fait, c'est en anglais, on dit végan.
3: Ah oui.
2: Végan. Végan, donc c'est pour ça qu'on dit végan.
5: Mais
2: tu peux dire végan aussi, il n'y a aucun problème, on ne te jugera pas là-dessus.
5: Merci Maître Manu.
2: Je t'en prie.
5: Du coup, elle ne m'avait pas prévenu en fait qu'il était végan.
2: Alors attends, j'ai une question, en même temps. Tu dis anus ou anu?
5: Je dis anu.
3: Ah moi
2: anu,
3: aussi
2: ouais. Et ben moi aussi je dis anu. Tu dis exa ou exact?
5: Exa.
2: Exa, moi aussi je dis exa.
3: Mais voilà, vous êtes les mêmes.
2: C'est incroyable. Tu dis pubis ou pubis?
5: Pubis.
2: C'est incroyable ça, hein. On est pareil. Bah, je vais dire végan maintenant. Je vais dire végan pour être comme toi, pour être complètement comme toi. Pardon, je suis peut-être partie sur autre chose qui n'avait aucun rapport avec ce que tu voulais nous dire.
5: Pas de problème. Sauf qu'en fait, j'avais acheté une côte de bœuf. Et il m'a fait un scandale. Hein, et il m'a expliqué pendant je ne sais combien d'heures pourquoi j'étais un monstre.
2: Ah oui, en plus, t'étais même pas au courant qu'il était vegan.
5: Mais pas du tout. pas du tout.
2: Ah, ça peut être énervant, les gens qui donnent des leçons de morale. T'as envie de leur dire la côte de bœuf, je vais te la mettre dans la nuit. Tu vois.
5: Voilà, exactement.
4: Et la boucle est bouclée.
2: Voilà. Non, mais. Moi, chacun
4: parfois,
2: fait
4: c'est premier
2: veut.
4: Degré, ouais.
2: Chacun fait ce qu'il veut. Et si tout le monde pouvait faire ce qu'il voulait dans le monde sans que personne le juge, ce serait bien. Mais dès qu'on te donne une leçon de morale, putain.
3: Ouais, c'est
4: et
3: chiant.
4: Puis, en attendant, la viande, elle refroidit, quoi. Merde.
2: Alors, elle refroidit, ou pire, tu l'oublies et elle est plus saignante, elle est trop cuite.
5: Oh non,
2: c'est pas possible. Merci beaucoup, Ludivine, de nous avoir appelés. On te souhaite une belle journée.
5: Merci.
2: Ciao.
5: Aussi.
2: Pire invité, est-ce que vous en avez encore? Nico, Lorenza, allez, ouais. Vas-y Nico, oui.
6: Moi ça a été à mon mariage.
2: Ah, pire invité à ton mariage.
6: Ouais, il y a une personne un peu éloignée de ma famille qui a pris le micro au moment des discours, alors que c'était pas prévu.
3: Oh, c'est pas vrai.
4: Et en fait, ce qu'elle nous a fait, c'est une amie de mes parents, elle est très, très gentille au demeurant, mais elle nous a fait une petite chanson a cappella.
3: Non.
4: Parce qu'elle fait de la chorale.
2: Mais ça peut être joli.
4: Non, alors là, il y avait un gros silence, et déjà, tout le monde se demandait, mais qui est cette personne et pourquoi est-ce qu'elle prend le micro? Et c'était plus un truc, tu sais, assez lyrique, du style Nicolas, ton amour pour la famille
3: c'est
4: très,
3: pas vrai.
4: Tu vois, c'était que des trucs comme ça.
3: Ouais.
4: Et du coup, t'es là et tu souris, t'as ton verre à la main, tu souris, puis t'attends que ça se termine, et puis après, à la fin, t'as tout le monde qui. Ouais. Voilà, ça lance quelques applaudissements. Tu te lèves, tu la prends dans les bras, tu dis mais merci Martine, mais on aurait pas dû t'inviter.
2: Non mais à ton mariage, tu savais quand même qui c'était.
4: Ah, je savais, c'était une amie de mes parents qui était là. Mes parents voulaient l'inviter, elle était très gentille, mais effectivement, elle avait un don, elle faisait de la chorale depuis quelques temps. Tu sais, c'est l'ami de tes parents. C'est l'ami de tes parents qui est un peu âgé, qui est gentille.
2: J'ai fait un truc moi pour mon mariage. Alors il y avait pas grand monde, mais en fait, je tenais absolument à tout payer. Pour pouvoir choisir mes invités.
3: Ah, pas mal.
2: Mais bien vraiment, on s'est dit, on va avoir que des gens qu'on connaît vraiment autour de nous.
4: Ouais, c'est bien ça.
2: Je voulais pas avoir Martine, tu vois.
4: D'accord.
2: C'est Martine que je ne verrai plus jamais de ma vie ou que je n'ai jamais vu avant, tu vois.
4: Oui, c'est ça. Mais bon, ça faisait plaisir à mes parents, quoi.
2: Mais je pense que même Martine n'avait pas envie d'être là, tu vois, ça se trouve.
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17: Allez, on y va, c'est tout droit, direction le week-end, il est 7h33, bienvenue sur Énergie. Bon réveil, c'est Charlie, le 6-10 de l'été, on est bien ce matin, il y a Maroon 5 qui arrive, vous êtes pour chanter avec Adam Levine et ses copains. Maroon 5 pour vous, Jungly et Emma, et juste avant, l'actu. Info météo de ce 14 août avec Simon Bram. Salut Simon.
18: Salut Charlie, bonjour à tous. Toujours 75 départements placés en vigilance orange pour la canicule. Jusqu'à 40 degrés annoncés cet après-midi à Valence, Bourges, Limoges et Blois. 39 à Paris, Auxerre et Reims. 38 à Lyon. 32 à Marseille. Il commence à faire un tout petit peu moins chaud en Bretagne. 31 à Rennes. 25 à Brest. Dans le ciel, c'est du soleil pour tout le monde ce matin. Encore du beau temps dans l'après-midi, sauf dans le sud-est où les orages vont prendre le relais. Week-end du 15 août en approche. Sur les routes, bison futé voit orange pour les retours au niveau national. Aujourd'hui, c'est rouge même dans le quart sud-est. Ça va coincer sur les autoroutes A7, A8 et A9 dès 9h ce matin. Bon courage. Le thermomètre a vu rouge une fois encore, jusqu'à 42,5 degrés relevé dans le Cher hier. On n'en a pas encore fini avec cette canicule. 75 départements sont toujours en vigilance orange. Aujourd'hui, je vous le disais, la chaleur qui se décale vers l'est, ce sera un petit peu plus respirable à partir de la fin du week-end. La colère des pompiers n'est pas calmée. Les syndicats se sont dit déçus de leur rencontre avec le ministre de l'Intérieur hier. Ils réclament toujours davantage de moyens humains et financiers, notamment dans la lutte contre les incendies. Un appel à manifester est annoncé à Paris pour fin septembre. Le compteur de médailles grimpe du côté des championnats d'Europe d'athlétisme. Pour l'équipe de France hier, il y a eu de l'argent grâce à Alice Finot sur 3000 mètres steeple et du bronze pour Marie-Julie Bonin au saut à la perche. A demandé le programme, pas mal de foot ce week-end. Dimanche, place au trophée des champions, PSG Lens. Avant ça, il y a la deuxième journée de Ligue 2 ce soir et puis demain, ce sera la reprise du championnat espagnol, la Liga. Miley Cyrus, Kylie Minogue, Tina Turner et maintenant Whitney Houston. La chanteuse entre dans le cercle fermé des artistes mis à l'honneur dans la collection Barbie. Une poupée à son effigie vient d'être dévoilée. Le jouet reproduit le look de la star dans son clip I Wanna Dance With Somebody sorti dans les années 80. Il mélange Afro House et rythmes latino. On découvre le DJ Clan avec sa reprise du titre Café Con Ron de Bad Bunny. Et cet été, il a mixé entre autres au Mouréa Festival près de Tours avec énergie et il se fait sa place petit à petit sur la scène électro. Il y a quelques années encore, il faisait un tout autre métier.
4: À la base, j'étais photographe et graphiste. J'étais beaucoup intéressé par la musique, les DJ. Mon meilleur ami m'a appris les bases, comment enchaîner les morceaux. J'ai commencé à faire ces warm-up. Et après, j'ai débloqué mes premières résidences en boîte de nuit, un peu partout. Tout ça jusqu'à Ibiza, ouais, en 2023. Au culot, j'ai été voir directement le DJ sur place dans la cabine. Je prends toujours mes clés USB sur moi. Le DJ m'a demandé si ça m'intéressait de jouer avec lui. Donc, j'ai fait 3-4 soirées dans la même discothèque que lui, mixé à Ibiza, la capitale mondiale de la musique. C'est un rêve de gosse qui se réalise. Donc j'encourage tout le monde à y aller au culot et toujours croire en ses rêves.
18: On a l'interview énergie de Sébastien Loeuf-Lecoq, 7h36, bon début de journée avec le 6-10 de l'été sur énergie.

0: 8h moins le quart, c'est Charlie. Et j'espère que vous êtes bien réveillés parce qu'il va falloir être rapide au standard. Si vous voulez aller voir Macklemore au Positif Festival à Orange le 29 août, invité par Energy, soyez prêts à m'appeler 39 37 dès que vous entendez le double hit Energy, Sound of Legend suivi de Gims. Je vous en parle depuis tout à l'heure. Sound of Legend arrive, c'est peut-être maintenant que vous allez choper vos places. Macklemore à voir sur scène dans le théâtre antique d'Orange. Vous êtes invité par Energy, ça va être incroyable. Vous allez vous rappeler toute votre life. Soyez prêts à appeler 39 37 juste après le meilleur de Manu.
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2: Et on parle superstition. Ouais. 37% des gens, je vous rappelle, se réjouissent qu'un oiseau leur fasse popo dessus. Parce que pour eux, c'est un signe de chance. L'idée me fait quand même marrer. De se dire qu'il y a des gens qui attendent en dessous d'un nid de pigeons.
3: C'est chelou.
2: Qui se précipitent. Oh là, ça va être pour moi. Est-ce que vous avez des signes de chance qui sont peut-être les vôtres, uniquement les vôtres? Vous avez peut-être vos superstitions à vous. 0 870 42 48, on va vous prendre au téléphone.
4: Moi j'ai les miennes, hein.
2: Avant ça, allez, petit tour du studio, Lorenza.
4: Tous les jours à 11h11 et à 22h22, je fais un vœu. C'est les heures miroirs.
2: Ah d'accord.
4: Et en fait, j'envoie des messages à mes proches pour leur dire make a wish aussi à ce moment-là, comme ça ils en font un aussi.
2: Mais tu perds un temps de malade.
4: Et j'ai déjà des vœux qui se sont réalisés. Make a wish, c'est vraiment...
2: C'est-à-dire que tu t'arrêtes de faire ce que tu fais et
4: t'envoies des
2: messages. Quoi,
4: mais et quand je le rate, je suis dans tous mes états.
2: Ah oui.
4: Genre, si j'arrive à 11h12, je fais oh putain, non, catastrophe.
2: Mais tous les jours, tu fais un vœu?
4: Tous les jours.
2: Et il y en a qui sont réalisés?
4: Ouais, il y en a qui sont réalisés.
2: Genre quoi?
4: Genre, j'avais demandé à ce qu'une personne me recontacte, elle m'a recontacté.
2: Je te coupe, mais
4: oui.
2: En fait, sur le nombre
4: Non,
2: pas du tout. Sur le nombre de vœux que tu fais, il y a un moment, forcément, il y en a qui se réalisent. Quoi.
3: Ah oui.
4: Pour moi, c'est... En fait, c'est de la manifestation positive. Je me dis que je veux trouver un truc pour être alignée dans la positivité, me rappeler d'être toujours positive. Donc 11h11, 22h22.
2: Y a pas de problème.
4: Ça vous a épuisé?
2: Non, t'es taré, c'est tout.
4: Oui, un petit peu.
2: Épuisé n'est pas le mot. Qu'est-ce que vous avez comme superstition?
3: Moi, j'ai un parfum que je portais et j'ai arrêté de le mettre parce que dès que je le portais, je m'engueulais avec ma copine.
4: J'ai déjà eu ça avec un vêtement aussi.
2: C'est improbable.
3: C'est un truc que j'ai remarqué à chaque fois, j'ai plusieurs parfums moi, et il y en a un que je mettais que j'aimais bien, et tous les jours à chaque fois que je le mettais, c'était une journée de merde.
2: Mais est-ce que t'as essayé de le donner à quelqu'un pour voir s'il s'engueulait aussi avec sa copine?
3: Non, parce que j'ai pas envie de filer ce sort à quelqu'un, tu vois.
4: Oh, c'est mignon, mignon.
2: Tu sais, ils font ça des fois dans les films, tu balances le sort à quelqu'un d'autre et tu l'as plus.
3: Ah ouais,
4: mais bon.
3: Là je l'ai pas fait, mais tu vois, je l'ai quand même gardé le parfum, il est toujours chez moi. Il coûte un peu cher, donc j'ai pas envie de le jeter, quoi, tu vois.
2: Mais il y a une solution, hein.
3: C'est quoi?
2: Change de copine.
3: Ah, plutôt que de parfum.
2: Bah oui,
3: ça coûte moins cher.
2: Et voilà, l'idée elle est là. Allez, Adeline est avec nous. Bonjour Adeline.
5: Bonjour Manu, bonjour les Wawa.
2: Sois la bienvenue parmi nous, Adeline. Quelle est ta petite superstition à toi?
5: Alors moi, ma petite superstition, c'est que je ne me lave jamais les cheveux le jour d'un examen ou d'un entretien, parce que selon les légendes, en fait, ça effacerait notre mémoire.
2: Selon la légende de...
4: De quoi?
5: Moi j'ai toujours entendu dire ça dans ma famille, par les personnes les plus âgées de la famille, donc moi je respecte.
2: Se laver les cheveux, ça enlève la mémoire?
5: Ouais, il paraît. Non mais quand ça tombe le jour d'un examen ou d'un entretien, ça veut pas dire que je passe ma vie sans me laver les cheveux.
2: Non mais t'as raison.
4: Ils avaient la flemme, je crois.
2: Vous avez jamais vu les défilés? Les défilés.
4: Oui, de mode.
2: De top modèle. Elles ont toujours les cheveux très lavés. Et ce qui est étonnant, c'est qu'elles trouvent pas la sortie tout de suite à chaque fois. Elles avancent jusqu'au fond. Elles font demi-tour et elles repartent.
3: Ça, c'est donc vrai.
2: C'est vrai, ça.
4: Wow.
2: Se laver les cheveux enlève la mémoire. C'est un truc de dingue. Merci beaucoup, Adeline, de nous avoir appelé.
5: Mais de rien.
2: On t'embrasse. Belle journée à toi. Jonathan est là aussi. Bonjour, Jonathan.
6: Salut, Manu. Salut, les ouin-ouin.
2: Jonathan, quelle est ta petite superstition à toi?
6: Moi, quand je vois passer un corbeau, ça annonce du malheur. 2 corbeaux, c'est le bonheur. 3, c'est qu'on va avoir une fille. 4, un garçon. Et 5, c'est la richesse.
4: Mais moi, je vais passer ma vie à chercher les corbeaux.
2: Mais attends, où est-ce que t'as autant de corbeaux, Jonathan?
6: Moi, par chez moi, il y en a partout. Mais alors, quand il y en a un nombre précis, ça veut dire quelque chose, c'est un truc qui vient de ma grand-mère.
3: Tout le monde est riche là-bas, il y a plein de corbeaux.
2: C'est marrant, ces superstitions qui viennent des grands-mères. Hein.
3: C'est bien de notre gueule.
2: Mais du coup, s'il y a beaucoup de corbeaux, effectivement, personne n'est riche. Tout le monde voit que des corbeaux.
6: Non, mais faut qu'il y en ait vraiment 5 précisément, tu vois, pour être riche.
2: Mais 5 au même endroit?
6: 5 au même endroit, que quand tu le vois d'un seul coup, 5, c'est la richesse.
2: T'as trop regardé Game of Thrones, toi, avec le corbeau. Mais chacun sa superstition.
4: Oh, bien sûr.
2: T'es riche, toi, Jonathan?
6: Non, pas du tout. Je crois que j'en ai jamais vu 5.
2: C'est ça,
4: merde.
3: C'est dommage, Jonathan.
2: C'est con, t'es passé à ça du loto, mec. Oh, merde. Je vais t'offrir le mug Manu sur Energy, Jonathan, pour te remercier de nous avoir appelé.
6: Merci Manu, c'est trop cool.
2: Je t'en prie. Et si tu vois 5 mugs, non, là t'en auras pas.
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Si vous appelez maintenant le 39 37, c'est le double hit Energy, Sound of Legend, suivi de Gibbs.

0: l'été, vous allez pouvoir vous ambiancer, vous allez pouvoir kiffer. Direct sur le 39-37, Loïc.
1: Oui.
0: Qu'est-ce que tu viens d'entendre sur Énergie, mon ami?
1: Le double hit.
0: Exactement, Loïc.
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0: Double hit Énergie qui ce matin te fait gagner tes places pour aller au Positif Festival à Orange, mon ami Loïc. Félicitations.
1: Oh, c'est un truc de dingue, merci beaucoup.
0: Tu sais qui tu vas voir sur scène le 29 août dans le théâtre
1: Michael Moore.
0: Tu vas voir Macklemore, exactement, tu vas te régaler. Et ça Loïc, je sais pas quel âge t'as, mais moi c'est mon adolescence.
1: Ah pareil.
0: Là tu vas t'ambiancer, invité par Énergie à Orange le 29 août. Félicitations Loïc, toi t'habites à Strasbourg, c'est pas à côté d'Orange?
1: Ouais, c'est coup, ça, non, à côté de Strasbourg, un petit village.
0: Voilà, mais c'est très bien, ça te fait des petites vacances dans le sud comme ça.
1: Tout à fait, pas de soucis, j'ai de la famille à côté.
0: Eh ben voilà, mais trop bien Loïc, profite bien tes vacances là où tu partais bosser ce matin.
1: Non, aujourd'hui je vais à mon dernier jour de travail avant les vacances.
0: Ah ben régal, mais écoute, profite bien.
1: Magnifique ça.
0: Bon courage pour du coup la dernière avant les vacances, là tu sais que c'est tout droit et maintenant c'est que du bonheur.
1: Eh ben merci beaucoup.
0: Bah gros bisous Loïc et bah vous aussi hein, vous savez qu'Énergie vous invite pour tous les plus gros festivals de l'été. Il en reste encore hein, pendant le mois d'août, même début septembre, il y a encore des festoches. Du coup restez là, si vous voulez gagner vos places à tout moment, le double hit qui peut tomber, Sound of Legend suivi de Gims, 39-37. Et puis on continue de s'ambiancer évidemment toute la matinée, si peut-être vous comme Loïc, c'est bientôt les vacances. Ou en tout cas bientôt le week-end qui arrive, ça va passer encore plus vite avec Mauvais Joe qui débarque juste avant 8h.
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0: C'est vendredi, bienvenue sur Energy, c'est Charlie, c'est le 6-10 de l'été. 8h01, j'ai une surprise. Là, pour ça y est, se sentir vraiment comme si on était déjà en week-end, David Guetta débarque sur Energy juste après Mauvais Joe. 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Juste avant, c'est l'actu. Les informations, Simon Abraham, salut Simon.
26: Salut Charlie, bonjour à tous, du soleil pour quasi tout le monde ce matin, quelques nuages quand même dans le Pays Basque. Cet après-midi, les orages vont se développer dans le sud-est et du Limousin à l'Orne. Partout ailleurs, ce sera encore du beau temps. Une dégradation orageuse plus importante est attendue demain. Toujours cette chaleur côté température, 40 degrés à Montélimar, Tours et Limoges, 39 à Paris, 38 à Colmar et Lille, 35 à Nantes, 28 degrés à Bayonne, 26 à Brest. On voit le bout, c'est promis, de cet épisode de forte chaleur. Il va déjà faire un tout petit peu moins chaud à l'ouest cet après-midi. Météo France maintient 75 départements en vigilance orange et canicule jusqu'à ce soir, avec toujours 40 degrés localement dans le centre et au bord du Rhône. Un nouvel incendie dans les Landes, il s'est déclenché hier près de la commune de Luglon, c'est à l'ouest de Mont-de-Marsan. Plus de 1100 hectares de végétation ont brûlé en quelques heures d'après un dernier bilan. Les pompiers évoquent une situation défavorable avec une progression rapide des flammes. Un week-end chargé sur les routes à la veille du 15 août. Bison Futé prévoit des difficultés de circulation aujourd'hui, principalement dans le sens des retours de vacances. C'est orange au niveau national, rouge même dans le sud-est. Évitez si possible la 7, la 8 et la 9. Ce sera noir demain dans le même secteur et rouge partout ailleurs. Déjà une cinquantaine de vols supprimés du côté d'EasyJet. Les syndicats français des hôtesses et stewards de la compagnie aérienne low cost appellent à la grève demain et dimanche. Ils dénoncent de mauvaises conditions de travail, l'instabilité des plannings notamment. Les discussions avec leur direction en début de semaine n'ont pas abouti. Un petit rafraîchissement pour Instagram qui dévoile son nouveau logo ce matin en noir et blanc, un changement simplement pour la police d'écriture du nom de la marque. La petite icône carrée sur nos téléphones ne bouge pas, toujours entre le rose et le jaune orangé. La natation française continue de briller, deux nouvelles médailles remportées hier au championnat d'Europe, de l'argent grâce à Maxime Grousset sur 100 mètres papillon et Marie-Ambre Molu aussi sur 50 mètres d'eau. Aujourd'hui, on suit notre champion Léon Marchand sur l'épreuve du 200 mètres papillon. Zinedine Zidane n'est plus seul, le staff du nouvel entraîneur des Bleus se met en place petit à petit. La fédération française de foot a notamment annoncé l'arrivée au poste d'entraîneur des gardiens d'un certain Fabien Barthez, champion du monde 98. Double actu pour Katsai, le girls band américain dévoile ce matin un nouvel EP intitulé Wild avec 6 morceaux. Les superstars sont également à retrouver au ciné ce week-end avec la projection d'un docu dans les coulisses du groupe entre studio, concert et moments de partage avec les fans. Il y a des séances un petit peu partout demain. Et puis un nouveau visage, Nicolas Holt, rejoint le casting de la future série Harry Potter. L'acteur star de Skins et à l'affiche aussi du dernier Superman rejoindra la saison 2 de l'univers des sorciers dans le rôle de Lockhart, un professeur de l'école Poudlard. Le tournage doit commencer à l'automne. La sortie de la saison 1, elle est prévue à Noël sur la plateforme HBO. Bon début de journée sur Energy.

0: ça c'est le vendredi qu'on veut, 8h09. Bienvenue sur Énergie, bon réveil, bon courage ceux qui bossent, ceux qui sont peut-être bientôt en vacances, profitez bien. En tout cas nous on démarre la journée de bonne humeur avec des hits de l'été. C'est vendredi, il y a de quoi sourire, il y a le week-end qui arrive, qui va faire du bien. Et pour que bah justement la journée passe encore plus vite, vous allez pouvoir chanter avec le nouveau hit de Kinvé qui arrive sur Énergie. C'est parfait, en plus Kinvé, je vous l'annonce là, ce nouveau hit vous allez l'avoir dans la tête tout le week-end hein. C'est cadeau, c'est sa spécialité à Kinvé. Ça reste gravé, ça bouge pas et c'est trop bien. Juste après Temper City.
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0: Énergie, vous êtes pas tout seul à partir au boulot. Vous allez pouvoir chanter, vous ambiancer avec la plus grande star au monde, Madame Taylor Swift, fraîchement mariée, qui passe le meilleur été de sa vie, qui se régale et qui est du coup toujours ici sur Énergie pour vous donner un petit peu de motivation. Tay Tay débarque, Riviera aussi calée pour vous, et puis toute l'équipe avant de les retrouver à la rentrée. C'est le meilleur de Manu sur Énergie.
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2: Je vous présente, vous ne le connaissez pas, enfin nous on le connaît mais vous le connaissez pas, c'est Florent qui est le producteur de l'émission, qui de temps en temps parle dans l'émission aussi.
3: Ça arrive, bonjour.
2: Et qui m'a dit ce matin, il faut vraiment que je raconte un truc à l'antenne. Je fais oh.
4: Oh là,
2: oh là, wow. Pour que tu arrives sûr de toi comme ça, il m'est arrivé un truc incroyable. Mon grand-père a fait le truc le plus improbable du monde. Il commence à me raconter, je fais hop hop hop hop, gardons ça pour l'antenne.
4: Ah bah oui.
2: Qu'est-ce qu'a fait ton grand-père d'improbable?
3: En fait, il a fait tomber son portable dans l'eau.
2: Incroyable.
3: Et fin de l'anecdote.
2: Mais une histoire de fou.
3: Ah ben, c'était fou. Non mais il a voulu le faire sécher. Et pour le faire sécher, en fait il l'a mis au four pendant 2 minutes à 180 degrés.
5: Au four.
4: Et quel fou.
3: Et bien sûr, mais... le portable est mort.
4: Ah oui.
3: Bien sûr, sans hésitation.
2: C'est qu'il fait tomber son portable dans l'eau.
3: Ouais.
2: Il se dit je vais le faire sécher. Pour le faire sécher plus vite, je vais le mettre dans le four.
3: Et oui, à 180 degrés. Et genre ça... le portable est un cake, mais pas du tout.
2: Il a pas gonflé.
3: Non, tu.
2: Il aurait dû mettre de la levure. C'est bien ça.
5: Ah ouais.
3: Ah oui,
5: c'est dangereux.
2: Bah, imagine en plus, il l'oublie ton grand-père.
4: Bah ouais, heureusement que c'était que 2 minutes. Bah,
3: en fait, c'est ma grand-mère qui est arrivée, qui a vu un truc dans le four. Elle fait mais qu'est-ce que t'as mis au four là?
5: Qu'est-ce qu'il nous a cuisiné? Voilà,
2: tu sais vraiment pas faire la cuisine. Ça se cuisine pas comme ça, un téléphone portable. C'est une très belle histoire.
3: Eh bien, merci. Hein,
2: C'est quoi? Ça pourrait faire un très bon sujet. Quelle est la dernière mauvaise idée de vos grands-parents? On peut élargir.
5: Ouais.
2: Les dernières mauvaises idées. Quelle a été l'une de vos dernières mauvaises idées? Est-ce que vous avez plus fort que ça? 0-870-42-48. Quel a été l'un de ces moments où vous vous êtes dit ah là, j'aurais pas dû faire ça? Marie est là, bonjour Marie.
6: Bonjour Manu, bonjour toute l'équipe.
2: Bienvenue parmi nous Marie, on t'écoute.
6: Ben moi en fait, j'avais des petits boutons sur le visage et j'ai mis de l'huile essentielle en me disant ça va les soigner.
2: Ah.
6: Eh ben pas du tout, j'ai fait une réaction allergique et j'ai eu des grosses plaques rouges sur le visage.
4: Oh non.
2: Ah oui mais plus de boutons.
5: Ah oui, ouais.
6: Ah ben non mais là c'était grosses plaques rouges, des grosses bouffées de chaleur et tout ça, tellement ça me chauffait de partout.
2: Mais les huiles essentielles c'est pas un truc qu'il faut diluer normalement ou alors vraiment mettre une goutte, une demi-goutte, Lorenza?
4: Si, et pas partout sur son visage quoi. Enfin, c'est...
6: Ah ben non mais c'était en pointe avec un coton-tige, mais oui il faut le diluer, en fait j'ai regardé après la notice.
2: Ah oui.
4: Bah t'inquiète, j'avais déjà fait le coup avec du dentifrice parce qu'on m'avait dit que ça faisait partir les boutons et au final ça s'est infecté, donc franchement, même team Marie, même team.
2: Excusez-moi, mais Marie Lorenza, pourquoi vous montez pas un compte Insta ou une chaîne YouTube?
4: En petit bouton.
2: Ah bah, franchement, tuto beauté, là, ça va être...
4: Avec plaisir.
2: Ah, vraiment. Hey, vous avez une pifa, toutes
4: ça
2: les deux.
4: Ça cartonnerait.
2: Merci beaucoup, Marie.
6: Allez.
2: Gros bisous.
6: Un grand plaisir de vous avoir, à plus.
2: Belle journée, tu nous rappelles quand tu veux. Quelle a été l'une de vos dernières mauvaises idées, Nico?
5: Moi, j'ai testé les toilettes japonaises.
2: Ah, mais on avait déjà fait ça.
5: Non, moi j'avais jamais fait, moi.
2: T'avais pas testé avec nous?
5: Non, j'étais pas avec vous comme vous l'aviez fait.
2: Et t'as pas fait toi, Lorenza, non plus?
4: Non, j'ai jamais testé.
2: Ah, moi j'ai testé.
5: Ouais, je l'ai fait, et sauf qu'avant de m'asseoir, comme un con, j'ai appuyé sur le bouton du G, c'est pour voir.
2: Oui.
5: Bah, je me suis pris de l'eau dans la gueule.
4: Oh non.
2: Ah, t'étais pas assis?
5: Bah non, j'étais pas assis, en fait. J'ai voulu voir, tu vois, comment ça fonctionnait. Ok, ça va partir à quelle vitesse, à quel truc et tout.
2: Alors, pour que si vous savez pas ce que c'est les toilettes japonaises, en fait, il y a plus de papier toilette. Tu t'assieds, une fois que t'as fini ton truc, t'appuies et c'est un jet qui vient directement au niveau de la nuque.
4: Oui,
5: tout à fait, ouais.
4: Nettoyer.
2: Et qui te nettoie, exactement.
5: Ouais,
2: et
5: bah, c'est vrai que quand t'es pas assis, t'as l'air bien con, quoi.
2: Oui, ça, mais c'est pas fait pour.
5: C'est
2: hein.
5: Avec la bousse, non, mais je voulais voir, tu vois, ça partait fort ou pas.
2: Ah bah. Quand,
5: c'est un peu l'inconnu, donc t'y vas doucement, quoi.
2: On n'est pas rassuré hein, quand tu testes pour la première fois. Et ce qui est un peu angoissant, c'est qu'au début, tu sais pas. Tu penses que ça va être simple, mais en fait, t'appuies sur le mauvais bouton parce que t'es un peu tendu. Et tu sais pas ce qui se passe. Tu vois, c'est un peu comme. Comparons ce qui est comparable, mais c'est comme si je devais piloter un avion parce que le pilote est mort, tu vois.
5: Effectivement.
2: Je suis en panique et ça s'est fini en crash. Hein,
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0: Allez, courage, c'est la dernière. Vendredi matin, bienvenue sur Énergie, il est 8h30. Vous partez bosser, mais vous inquiétez pas, je m'occupe de tout. Sur la route, vous allez pouvoir chanter, vous ambiancer avec les plus grandes stars au monde. Tous les hits de l'été sont là. On va retrouver Tay-Tay quand même. Taylor Swift, Riviera aussi sur Énergie juste avant. C'est l'actu. Allez, vous allez tous savoir de ce 14 août, info et météo, c'est avec Simon Abraham. Salut Simon.
28: Salut Charlie, bonjour à tous. Toujours 75 départements placés en vigilance orange canicule, jusqu'à 40 degrés annoncés cet après-midi à Valence, Bourges, Limoges et Blois, 39 à Paris, Auxerre et Reims, 38 à Lyon, 32 à Marseille. Il commence à faire un tout petit peu moins chaud en Bretagne, 31 à Rennes, 25 à Brest. Dans le ciel, c'est du soleil pour tout le monde ce matin, encore du beau temps dans l'après-midi, sauf dans le sud-est où les orages vont prendre le relais par endroits. Un œil aux prévisions de Bison Futé qui voit orange pour les retours de vacances au niveau national. Aujourd'hui, c'est rouge même dans le quart sud-est. Ça va coincer sur l'A7, l'A8 et l'A9 dès 9h ce matin et jusqu'à tard ce soir. Bon courage sur les routes. Une bonne nouvelle aussi, les prix des carburants ont continué à baisser légèrement ces derniers jours, moins 4 centimes en une semaine. Ils devraient se stabiliser pour ce week-end du 15 août, forcément chargé sur les routes et donc aussi en station-service. Le sans-plomb est repassé en moyenne sous les 2€ le litre. Ce n'est pas encore le cas pour le gazole. Jusqu'à 42,5 degrés 5 dans le Cher. Hier, on n'en a pas fini encore avec cette canicule. À 75 départements, toujours en vigilance orange. Aujourd'hui, je vous le disais, la chaleur qui se décale à l'est progressivement. Ce sera un peu plus respirable à partir de la fin du week-end. L'incendie est loin d'être éteint. Les pompiers appellent à manifester à nouveau fin septembre à Paris. Ils réclament davantage de moyens financiers et humains pour les centres de secours dans chaque département. Hier, les syndicats se sont dit déçus de leur rencontre avec le ministre de l'Intérieur. Au championnat d'Europe d'athlétisme, deux nouvelles médailles remportées hier par l'équipe de France. Du bronze pour Marie-Julie Bonin au saut à la perche et de l'argent pour Alice Finot sur le 3000 mètres steeple. À nouveau des Frenchies à encourager aujourd'hui, notamment sur les 800 mètres féminins et sur la perche masculine. La perche où la concurrence sera très relevée avec la présence du recordman du monde, Mondo Duplantis, le Suédois. Du foot aussi ce week-end avec d'abord de la Ligue 2 ce soir. Demain ce sera la reprise du championnat espagnol, la Liga. Et puis dimanche soir, place au traditionnel trophée des champions. Le PSG, vainqueur de la dernière saison de Ligue 1, affronte Lens, vainqueur lui de la dernière Coupe de France. On s'installe en terrasse avec Clan. Le DJ nous sert cet été son hit Café con Ron, un café avec du rhum. Une reprise afro house du titre de la superstar Bad Bunny à consommer sans modération.
1: C'est un artiste que j'apprécie beaucoup, que j'ai beaucoup diffusé en tant que DJ résident en club. Et je l'ai vu récemment du coup à Marseille au Vélodrome. Quand il est passé, c'était un des plus beaux concerts que j'ai vu. Et je me suis dit du coup, pourquoi pas faire un remix. Au Super Bowl du coup, j'ai entendu son son Café con Ron. Pour moi, c'est un son qui méritait d'être remis au goût du jour avec les sonorités d'aujourd'hui. Après, je l'ai lancé une première fois sur TikTok. Ça a explosé, ça a généré des millions de vues. Ça cartonne, j'en suis très content.
28: On a une interview de Sébastien Loeuf-Lecoq. Bon début de journée sur Énergie 610 de l'été, bienvenue.

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C'est pour ça que vous choisissez Énergie tous les matins. Et vous avez bien raison, pour vous motiver si vous n'êtes pas en vacances, si vous n'avez même peut-être pas eu de vacances du tout, bah il en faut de la motivation. Et bah, du coup on est ensemble, c'est Charlie, le 6-10 de l'été qui continue. Alex Warren, une des révélations de 2026, un américain avec une voix de ouf. C'est juste après Gil.

0: de l'été sont là, c'est Charlie, bienvenue sur Énergie. Il est 8h43, vous êtes peut-être encore à la maison, vous préparez, bah écoutez, profitez, chantez avec Kalan qui arrive, le DJ toulousain, et sa reprise du hit de Bad Bunny, très bon, vous avez peut-être découvert ce matin. Adèle Castillon aussi pour vous, et le meilleur de Manu jusqu'à 10h.
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3: C'est parti comme chaque jour, les sondages du matin, tout le monde participe, Lorenza, yes. Nico, Aurélie au standard aussi, Florent notre producteur.
4: Ouais.
3: Voici le premier, 7% des gens le font 5 fois par jour. 5 fois par jour, c'est quoi, Lorenza?
5: L'amour.
3: C'est... Oh la vache. 5 fois par jour?
5: Mais au début, t'es un peu foufou, ça va vite.
3: Faut travailler un moment quand même.
5: Il y a des petits quickies, hein,
3: aussi. Ah oui, ma vie est un quickie. Moi. 7% des gens le font 5 fois par jour, c'est pas ça. Nico.
6: Appeler leur maman.
3: C'est pas appeler leur maman, il n'y a pas besoin de quelqu'un d'autre. Aurélie.
7: Ouvrir leur appli bancaire.
3: Ouvrir leur appli bancaire. Ce n'est pas ça, Aurélie. Aurélie,
4: français parle de français.
3: Aurélie au standard. Alors comme ça, vous ouvrez votre appli bancaire 5 fois par jour.
7: Eh oui, exactement.
3: Ce n'est pas ça, Aurélie. Lorenza.
5: Se laver.
3: Non, 7% des gens le font 5 fois par jour. C'est pas se laver, mais on approche. C'est de hygiénique. Ah. Nico.
8: Se laver les mains.
3: Non, c'était se brosser les dents. 7% des gens se brossent les dents 5 fois par jour.
6: C'est trop, je crois. Hein.
5: Bah ouais, c'est 3.
6: J'avais vu que ça pouvait être dangereux pour l'émail des dents, de trop se laver les dents.
3: Ouais, ouais, ça c'est vraiment les études que tu vas chercher quand t'as oublié de te laver les dents et pour te donner une bonne conscience.
6: Démasqué.
3: Mais non, ça. Honnêtement, est-ce que vous faites 3 fois vous par jour, vraiment?
5: Moi,
3: je fais 2 fois.
5: 2 fois, moi. Ouais, bah voilà.
3: Bah voilà, tout le monde fait 2 fois. Allez, on est d'accord avec ça. Jusqu'à quelqu'un qui dise parfois une fois. Non. C'est la chose la plus volée dans les voitures. C'est surprenant, mais c'est vraiment celle la plus volée dans les voitures. Aurélie au standard.
5: Oui,
3: je t'écoute. Alors, les comptes bancaires.
7: Un sac?
3: Un sac, non, ça fait partie de la voiture. Ah, Lorenza.
5: C'est dans la boîte à gants?
3: C'est pas dans la boîte à gants. Nico.
6: C'est à l'ancienne, mais l'autoradio?
3: Non, c'est pas l'autoradio. C'était avant. Ça, mais maintenant, on ne vole plus les autoradios. Florent.
9: Les appuie-têtes?
3: Non, c'est le volant. C'est ouf, hein?
5: Attends,
3: le volant.
5: Mais n'importe quoi.
3: C'est très drôle. J'ai plus rien, c'est un sondage. N'importe quoi, toi-même.
5: Non, mais désolé, mais.
6: C'est très très drôle de piquer juste le volant.
5: Mais pourquoi
6: il faut pas le faire, mais c'est fou.
3: Honnêtement, j'ai vu le sondage, je me suis dit, est-ce que je vais aller vérifier le truc? Et je me suis dit, c'est tellement absurde que j'ai pas envie d'aller le vérifier.
6: Putain, t'as l'air si con quand tu rentres dans sa voiture et qu'il n'y a plus le volant.
9: Mais qu'est-ce que tu fais?
3: Mais non, mais surtout, qu'est-ce que tu fais avec le volant d'une voiture?
6: Bah, du frisbee.
3: Dernier sondage du matin, 8% des gens ont déjà fait ça aux toilettes. Qu'est-ce qu'ils ont déjà fait aux toilettes? Aurélie au standard, ce n'est pas ouvrir l'application bancaire. Lorenza.
5: Rompre.
3: Rompre aux toilettes?
5: Bah, ça arrive, tu vois, genre...
3: Non, mais avec quelqu'un? À quel moment t'amènes quelqu'un aux toilettes? Faut que je te dise un truc.
5: Par message ou par téléphone, tu vois, t'appelles et t'es aux toilettes.
3: Alors, tu sais quoi, ça a un rapport. 8% des gens ont déjà fait ça aux toilettes. Florent.
9: Et bah, faire un vocal, du coup.
3: C'est pas un vocal, c'est un niveau au-dessus encore. Nico.
6: Tu fais une story Instagram.
3: C'est encore plus que ça. Lorenza.
5: Un zoom?
3: 8% des gens ont déjà fait une visioconférence aux toilettes.
5: Non, mais allez.
3: Wow.
9: Après, avec le faux fond, maintenant tu peux mettre des faux fonds. Hein. Ça marche, tu mets un fond genre bureau, t'es aux toilettes.
5: Ouais, mais ça sent l'expérience, là.
3: Attends, je vais dire un truc, Florent. Si tu fais une visio avec quelqu'un qui derrière lui à la plage avec les palmiers, c'est qu'il est en train de chier. Voilà.
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0: C'est bon, ça on est bien ce matin sur Énergie, c'est Charlie. Salut à tous ceux qui profitent de leur dernier jour de vacances. Et oui, ça y est. À demain, c'est le 15 août. Hein. Beaucoup de retours, hein, on connaît, week-end de 15 août, beaucoup de monde sur la route, mais vous inquiétez pas, même si demain vous serez dans les bouchons, vous écoutez Énergie, ça va passer plus vite, hein, y a pas de soucis, y a de quoi chanter, y a de quoi se danser, toute la famille, tout le monde de bonne humeur, c'est parfait, ça fait du bien, et ça commence dès maintenant avec Shakira et Teddy Swims qui arrivent dans le 6-10 de l'été, vous allez pouvoir chanter, et d'ailleurs on parle de fin de vacances, y en a un qui est de retour bientôt, écoutez.
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0: 9h tout pile, salut les vacanciers qui partent à la plage. Allez, profitez bien. Et surtout, bon courage à tous ceux qui bossent, tous ceux qui ont chaud au taf. Vous avez bien fait de mettre Énergie pour faire passer la matinée encore plus vite. Vous allez pouvoir chanter avec Shakira et Burna Boy.
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0: Une des plus belles voix au monde, Teddy Swims arrive aussi pour vous sur Énergie. Juste avant, on fait un dernier point sur l'actu. août, info météo avec Simon Abraham. Salut Simon.
13: Salut Charlie, bonjour à tous. Du soleil pour quasi tout le monde ce matin, quelques nuages quand même dans le Pays Basque. Cet après-midi, les orages vont se développer dans le sud-est et du Limousin à l'Orne. Partout ailleurs, ce sera encore du beau temps. Toujours cette chaleur côté température, jusqu'à 40 degrés à Montélimar, Tours et Limoges, 39 en région parisienne, 38 à Colmar, Lille et Amiens, 35 à Nantes. C'est un petit peu plus respirable à Bayonne avec 28 degrés, 26 à Brest. Et elle va rester dans les esprits, cette vague de chaleur. Elle dépasse déjà en durée la célèbre canicule de 2003. On est sur 18 jours consécutifs de fortes températures avec deux pics. 75 départements restent en vigilance orange aujourd'hui avec toujours, je vous le disais, 40 degrés localement dans le centre et l'est du pays. Sur le front des incendies de l'été, les pompiers se battent en ce moment contre un nouveau feu dans les Landes. Il s'est déclenché hier près de la commune de Luglon, c'est pas très loin de Mont-de-Marsan. 1100 hectares de végétation ont déjà brûlé d'après un bilan ce matin. Plus de 500 pompiers sont mobilisés sur place. Pas mal de ralentissements attendus sur les routes pour ce week-end du 15 août. La pire journée, ce sera demain d'après Bison Futé qui voit rouge pour les retours à l'échelle nationale. Ce sera carrément noir dans le sud-est. Aujourd'hui, c'est principalement orange pour les retours. Rouge même entre Lyon, Marseille, Nice et Perpignan. Le trafic sera un petit peu plus calme dimanche. La galère sur les routes, la galère dans les avions aussi du côté de la compagnie low-cost EasyJet. Il devrait y avoir des annulations de vols par dizaines demain et dimanche. Les syndicats français d'hôtesses et stewards appellent à la grève pour 48 heures. travailleurs. Ils dénoncent leurs conditions de travail avec des plannings trop instables et chargés. Il y a eu des discussions avec la direction cette semaine, mais elles n'ont pas abouti. Autre grève sur les rails, cette fois ça coince aujourd'hui, demain et dimanche entre Paris et la Normandie. De fortes perturbations sont annoncées avec des suppressions de trains. Au championnat d'Europe de natation, Léon Marchand dispute aujourd'hui sa première épreuve individuelle, le 200 mètres papillon. Il part comme ultra favori évidemment. Et les Bleus ont remporté deux nouvelles médailles d'argent hier grâce à Maxime Grousset sur 100 mètres papillon et Marie-Ambre Mollus sur 50 mètres d'eau. Dans l'eau, toujours un grand champion et pas que par la taille, Florent Manaudou a annoncé hier prendre sa retraite sportive. Le nageur de 35 ans possède l'un des plus gros palmarès de la natation française avec notamment 6 médailles olympiques. Un crossover inédit, Iron Man et Thanos qui rencontrent Dark Vador et Luke Skywalker. Pour la première fois, les personnages de Star Wars et Marvel vont se retrouver dans le même univers. Ce sera dans une série de comic books à l'occasion du 50e anniversaire de la Guerre des Étoiles l'an prochain. 5 tomes seront publiés entre janvier et mai. Et puis avec Cannes, c'est l'un des festivals de cinéma le plus apprécié des stars. Le festival de Deauville se tient début septembre. L'acteur américain Brendan Fraser sera présent sur les planches pour recevoir un award. Le lauréat de l'Oscar du meilleur acteur en 2023 est à l'affiche de Pressure, un nouveau film sur la Seconde Guerre mondiale. En salle dans 2 semaines. Bonne journée, 9h03, énergie.
0: Allez, bise la rédac, retour des infos demain à partir de 6h et nous on se marre ce matin avec le meilleur de Manu avant la rentrée.
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2: On vous prend au téléphone au 0870 42 48, sans filtre, sans standard, vous arrivez directement dans le studio. C'est le même numéro que d'habitude, sauf que là maintenant, eh ben vous êtes directement avec nous, il est 8h47, qu'est-ce qui se passe dans votre vie? Vous en êtes où dans votre début de journée? Qu'est-ce que vous avez envie de nous raconter? 0870 42 48, allez c'est parti. Hop là, bonjour. Oula.
14: Bonjour.
2: Bonjour, c'est qui?
14: C'est Laurine.
2: Eh ben Laurine, sois la bienvenue parmi nous, je vous appelle d'où?
14: De Cherbourg.
2: De Cherbourg, dans le Nord?
14: Normandie, ouais.
2: Par rapport à Marseille, je veux dire. Et voilà, hop, c'est réglé. Laurine, il est 8h48, qu'est-ce que tu fais?
14: Je vais au travail.
2: Et qu'est-ce que tu fais comme travail?
14: Je travaille dans une animalerie.
15: Oh la chance!
2: T'es au contact d'animaux tous les jours?
14: C'est ça.
2: C'est cool ça. Et y a quoi comme animaux? Les basiques, les poissons, les oiseaux, les hamsters, tout ça?
14: Alors, on n'a pas d'oiseaux, mais oui, on a des lapins, des cochons d'Inde, des poissons, des souris, des rats, des hamsters.
2: C'est quoi pour toi le meilleur animal de compagnie comme ça?
14: Le meilleur animal de compagnie, je dirais le lapin ou le rat.
2: Mais il paraît que le rat, c'est hyper intelligent.
15: Ouais, hyper gentil.
2: Ah bon? Ouais. Il paraît que le rat, il peut te battre aux échecs.
16: Il paraît. C'est la rumeur.
2: En tout cas, moi, il m'a battu aux échecs. Merci beaucoup, Laurine, de nous avoir appelé. On t'embrasse fort.
14: Merci, bonne journée.
2: Belle journée à toi. J'adore ça. C'est la vie, voilà. Qu'est-ce que vous faites? On est en direct. Allô, bonjour.
16: Oui, bonjour.
2: Bonjour, c'est qui?
16: C'est Laetitia. Bonjour, Manu.
2: Eh ben Laetitia, sois la bienvenue parmi nous. Tu nous appelles, t'es en direct, tu nous appelles d'où toi?
16: D'Albi.
2: D'Albi, dans le Nord?
16: Oui, non.
15: Elle dit oui.
2: Elle est polie.
16: Oui, oui.
2: T'es quoi? Tout est dans le Nord.
16: Avant, j'habitais dans le Nord, c'est pour ça.
2: Je le savais, je le sentais. Oui. C'était le feeling. Et qu'est-ce que tu fais à 8h50 toi aussi? Tu vas au travail?
16: Je suis au travail actuellement, je suis aide à domicile.
2: Ah, donc t'es chez quelqu'un en ce moment?
16: Oui.
2: D'accord, et c'est qui? C'est qui? Souvent c'est les personnes âgées.
16: Ah non, même pas, non. Tout le monde a besoin d'aide ménagère, principalement.
2: Ah d'accord.
16: Dans l'aide ménagère au passage.
2: D'accord, donc là t'es tranquille, et la personne elle est à côté de toi ou elle est partie?
16: Non, elle est partie, elle n'est pas là. C'est pour ça que j'en ai profité pour vous appeler.
2: Voilà, c'est pour ça.
15: La petite filoute.
2: C'est exactement ce que je me disais.
16: Le
17: ménage ne sera pas fait aujourd'hui.
2: Si, il sera fait, mais alors c'est étonnant. Vous avez marqué 7 heures de ménage. Mon appartement fait 50 mètres carrés. Quel est le problème exactement? Eh ben, parce que j'ai appelé Manu sur énergie. Ah, bon alors, dans ce cas-là, évidemment. Eh ben, merci de nous avoir appelé ce matin. On t'embrasse fort.
16: Je vous fais des gros bisous et bonne continuation à vous. Et continuez comme ça, vous êtes vraiment géniaux.
2: Eh ben, on t'embrasse fort. On te souhaite une belle journée. N'hésite pas à nous rappeler.
16: Merci
2: quand tu bosses.
16: Y a pas...
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0: Bon matin, c'est Charlie, c'est Énergie, bientôt 9h15. Bon réveil, bon courage pour le boulot. Here we go, okay. Tous les hits de l'été qui sont là sur Énergie, on va passer en mode Puerto Rico avec Farruko qui arrive. Si vous n'êtes pas encore en vacances, mais voilà, c'est tout comme, vous n'avez pas besoin de danser avec lui. Farruko qui arrive, Likili aussi, énorme hit pour vous détendre et pour donner de la force à tous ceux qui luttent contre les feux dans les Landes en ce moment. On pense à vous, ici sur Énergie, les pompiers, les habitants, les agriculteurs, on est ensemble.
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9: Pour ce vendredi 14 août, dans l'ensemble, la journée est bien dominée par de belles éclaircies. Cependant, en cours de matinée jusqu'au soir, des orages peuvent éclater de la Sainte-Baume et dans le Haut-Var.
20: avec le maximum de pluie attendu de l'ordre de 20 mm, sans conséquence bien sûr dans le Haut-Var, avec un vent généralement faible à modéré, mais des rafales atteignant quand même 60 km/h par endroit dans le pays de Fayence et l'Estérel. Les températures maxi pour le jour de 32 à 35 degrés sur la frange littorale, 31 degrés du Verdon au plateau de Canjouerce. Ailleurs, encore la canicule est prévue même jusqu'à 39 voire 40 degrés. Ces températures, on le rappelle, se situent par endroits très au-dessus des valeurs normalement observées. Bruit revienne, énergie.
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0: Disney, 9h31, c'est vendredi, c'est bientôt le week-end, c'est peut-être les vacances pour vous. Bah écoutez, kiffez, profitez, hein, comme d'hab, c'est énergie, vous savez, la valeur sûre pour s'ambiancer, pour chanter, avec Charlie Pouce qui arrive. Offenbach aussi, on va démarrer plus de 30 minutes de hit non-stop, et juste avant de retrouver les Wouah Wouah à la rentrée, le meilleur de Manu, ça continue jusqu'à 10h.
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2: Et on complète cette phrase ce matin, je suis à l'âge où Lorenza est à l'âge où elle tente d'avoir des discussions avec nous sur les adoucissants. Mais nous, nous sommes à l'âge où on l'empêche d'avoir des discussions sur les adoucissants.
3: Mais ouais. Vous savez pas ce que vous ratez.
2: Oh si, et on est très content de le rater. 0-870-42-48, vous venez avec nous avant sa petite tour du studio. Je suis à l'âge où, Nico ?
4: Moi, tu vois, je suis à l'âge où je demande une table un peu isolée du bruit au resto. Parce que sinon, j'entends mal quand on me parle à table.
2: Ah, t'es à l'âge où tu commences à moins bien entendre.
4: Ouais, c'est ça, ouais.
2: Ouais, ouais.
4: Je tends une oreille et je demande de répéter souvent.
2: Mais moi, je suis à l'âge où régulièrement, je dis pardon.
3: Ah oui.
4: Ouais, c'est ça.
2: Genre dans un resto où il y a du bruit et tout, ouais, ouais.
4: Et tu le dis plusieurs fois, pardon. Pardon.
2: Mais il y a des fois, en fait, si je l'ai dit et que j'entends pas un truc, genre une minute après, je le dis pas, parce que sinon on va dire, mais t'es sourd.
4: Donc tu laisses, pas, tu laisses couler, ouais.
2: Exactement, et je fais, ouais, ouais, je suis avec
3: mais
2: tout le monde.
3: Tu comprends rien.
2: Non, ça peut arriver.
4: Oh, ouais, la personne ouais. Isolée.
2: J'ai pas compris ce que vous disiez, mais.
4: C'est toi le papy au fond de la table.
2: C'est un peu moi.
4: Tu comprends rien.
2: Oui, bien sûr.
4: Parlez plus fort, il n'entend pas.
2: Je suis à l'âge où, Lorenza ?
3: Je suis à l'âge où, quand je fais tomber un objet sur le sol, je trouve des techniques pour pas me baisser. Généralement, les orteils, quand t'arrives à choper le truc, le lancer avec ta jambe et le rattraper, en plus t'es un peu fier.
2: Oui, mais c'est quoi que tu... Si c'est de la nourriture, les attraper avec les orteils et les manger après, c'est pas...
3: Ou alors je balance un sopalin sur le sol et je frotte avec mon pied et hop, tu sais, je refais tout le truc.
2: Et t'arrives à récupérer le sopalin ensuite, à le ramener au niveau de tes mains pour le...
3: C'est une performance pour pas se baisser, quoi.
2: Ouais, ouais, bah c'est pas plus long en plus du tout. Agnès est là, bonjour Agnès.
5: Bonjour Manu, bonjour les Wouah Wouah.
2: Bienvenue parmi nous Agnès. Je suis à l'âge où on t'écoute.
5: Eh ben, je suis contente quand on me dit que je fais jeune. Et encore plus quand c'est des jeunes qui me le disent.
2: Ah, je peux te demander quel âge t'as ?
5: 43.
2: Et on te dit que t'as combien ? 41.
5: Non, mais plus jeune en tout cas. Pas forcément un âge, mais quand on me dit que je suis plus jeune, j'apprécie toujours.
2: Il y a des fois cette phrase qui est « J'aimerais être comme toi quand je serai plus vieux ».
3: Ah ouais.
2: Et j'arrive pas à savoir si c'est un compliment ou c'est...
3: Ah oui.
2: Oui.
3: Ah, c'est un énorme compliment pour moi. Ça veut dire que tu fais pas ton âge et que on te prend comme exemple quand on aura ton âge, tu vois.
2: Oui, mais on sait que t'es vieux quand même, puisqu'on l'a dit « J'aimerais être comme toi quand je serai plus vieux ».
3: Oui, ouais. Mais...
4: Il vaut mieux ça que « J'aimerais pas avoir ta gueule »,
3: ouais, tu vois. C'est ça.
4: Oui, mais j'essaie de trouver les... Tiens.
2: Oui, bah à ce moment-là, ça vaut mieux que n'importe quoi. Oui, c'est vrai que c'est mieux de dire ça que de cracher au visage de la personne. Oui,
4: et là, tu vois, donc c'est positif.
3: C'est positif, ouais.
2: Agnès, merci beaucoup de nous avoir appelés.
5: Merci, bonne journée, bonne semaine.
2: Belle semaine à toi. Je suis à l'âge où, Nico ?
4: Moi, je suis à l'âge où j'utilise régulièrement ma tondeuse à poil de nez.
2: Ah, moi aussi.
4: Et j'ai du coup une tondeuse à poil de nez, quoi.
2: Moi aussi j'en ai une.
3: Ça me dégue un peu, je suis désolé.
2: Non mais c'est électrique. Et quand tu vois, et il y a un petit côté sympa parce que quand ça coupe le poil ça fait.
4: C'est pas mal, hein.
2: Ouais, ouais, ouais.
4: Et après t'es obligé de faire dans le lavabo pour faire sortir les poils.
3: Oh, ça me dégue.
2: Alors ça,
3: mais c'est pas possible.
2: Attends, excuse-moi. Tu me mets pas dans ton équipe là, mec. Non, parce que. Non, mais attends, Chewbacca. Non, mais là, il est Chewbacca du nez, Nico. Non.
4: J'avoue qu'il y en a un paquet.
2: Ah non, mais moi, c'est.
3: Mais en plus, c'est important, les gars. Les poils dans le nez, ça a une utilité.
2: Non, on n'enlève pas tout. Moi, je parle des poils qui sortent du nez.
4: C'est-à-dire que moi, si j'enlève pas, je m'étouffe. Au bout d'un moment. Donc, laissez-moi vivre.
2: Tu sais que des fois, ils coupent les poils, ils coupent des gens à l'intérieur. Qui vivaient là, qui étaient peinards. Ils disaient, putain, on est bien, on est dans les poils de nez de Nico et tout. Putain, c'est le jour de la tonte, on se barre d'ici. C'est impressionnant. Lucas est là, bonjour Lucas.
6: Coucou Manu, coucou les Wouah.
2: Sois le bienvenu parmi nous Lucas, je suis à l'âge où on t'écoute.
6: Mais moi je suis à l'âge où je ne prévois rien le dimanche pour être sûr d'être en forme le lundi.
2: Ah, oui. Mais parce que moi je suis à l'âge où je sors pas le samedi soir.
3: Moi non plus.
2: Parce que je sais que ça va être compliqué le lundi.
3: Ouais.
2: Mais de là à dire le dimanche, tu fais rien du tout le dimanche, tu restes chez toi tranquille.
6: Ah oui, ouais, c'est compliqué sinon après. Et ça marche pas tout le temps, le pire c'est ça.
2: Mais pourquoi tu dois être en forme le lundi ? Tu fais un métier spécial ou ?
6: Oh oui, je suis électricien et bon, faut bosser quoi.
2: Bah disons que si t'as la tête dans le cul quand t'es électricien, effectivement t'as la tête dans la mort après. Hein, Donc bon. Et bah merci Lucas de nous avoir appelé, belle journée à toi.
6: Merci à vous.
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0: Dites à la suite. 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
4: Et encore une fois, un air d'Amérique avec la Hellswix, le grand rassemblement de bikers motards dans le cadre du Hellswix Festival qui se tiendra du 13 au 16 août de 10 à 1h30 du matin à la base nature de Fréjus. Au programme des concerts, des roads, des stands, du freestyle MX, des animations et plein de car shows. Un très beau spectacle à voir, base nature Fréjus. Mathieu Madignan pose ses valises dans le Var. Rendez-vous au théâtre de verdure de Ramatuel le mardi 18 août à 21h04, pétante. C'est la règle. Partez pour un voyage hilarant et émouvant dans lequel Mathieu livre son spectacle, à la fois le plus personnel et le plus universel. Tout le monde va se reconnaître. Réservation lesartsdurire.com, lesartsdurire.com ou 06 14 80 92 91. 06 14 80 92 91. Le musée des troupes de marine de Fréjus vous accueille pour un voyage dans le temps sur plus de 2000 mètres carrés pour admirer gravures, photos, figurines, statues, reconstitution de scènes historiques, entre autres, le tout climatisé et gratuit. Le musée des troupes de marine de Fréjus, ouvert du mardi au dimanche de 10 à 18h. Un bon plan sans bourse déliée, les concerts gratuits avec les voies départementales qui proposent jusqu'au 28 août des concerts partout dans le Var avec un voyage musical dédié à toutes les cultures. Tous les concerts sont gratuits, plus d'infos ainsi que la programmation complète sur var.fr. Les épicuriens se donneront rendez-vous à Roquebrune-sur-Argens où la cuisine provençale est à l'honneur. Rendez-vous à la Maison du Patrimoine pour découvrir cette exposition jusqu'au 9 septembre. L'entrée y est libre. Et une exposition à voir en famille à Saint-Raphaël, l'expo insaisissable Fantomas du 16 juin jusqu'au 30 avril 2027. Le musée Louis de Funès consacre sa nouvelle exposition temporaire à Fantomas, figure emblématique de la littérature populaire française et au cinéma également. C'est pour tout public. Plus d'infos, rendez-vous à 10h jusqu'à 17h tous les jours au musée Louis de Funès, rue Jules Barbier. C'est à Saint-Raphaël.
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0: Énergie Baron, plein cœur de Dite à la suite. Restez avec nous. 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

0: 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On retrouve Monsieur Patrick Legacquet et ses invités, la sublime et talentueuse Pascal Pérez, Monsieur Bernard Montiel et Monsieur Reichmann également, qui est là, Jean-Luc.
1: Ouais, minute quoi. Minute, je mesure. Qu'est-ce que c'est que cette plaisanterie? Pardon, c'est pas une plaisanterie, c'est une partie de boule. Bon, désolé pour cette très mauvaise interprétation du cinéma de Pagnol, mais vous l'aurez compris ce matin sur Energivar, on va parler de boule, on va parler de cochonnet, on va parler de pétanque, mais pas n'importe quelle partie de boule, la partie de boule de l'été à Saint-Tropez. Ce dimanche de 17h, c'est Tirquoise sur la place, l'événement caritatif de l'été, place des Lys, en partenariat avec la ville de Saint-Tropez et Energivar. Alors vous connaissez Tirquoise, magazine lifestyle et art de vivre, mais également créateur d'événements sur mesure avec Pascal Pérez. On va bien sûr parler dans un instant de Tirquoise sur la place 2026, mais cet événement sans personnalité ne serait pas tout à fait le même. Et elles sont nombreuses cet été, à commencer par mes invités. Ce matin, deux personnalités qui ont plein de points en commun. La télé, bien sûr, l'amour des animaux. Ils touchent leur bille, ou plutôt leur cochonnet, en pétanque. Et ils ont également en commun de tourner ou d'avoir tourné dans des séries en Provence-Alpes-Côte d'Azur. Léo Mattei pour l'un, Sous le soleil pour l'autre. Et surtout, ce qui les caractérise avant tout, c'est d'avoir tous les deux un cœur gros comme ça. Parce que n'oublions pas que Tirquoise sur la place, c'est avant tout un tournoi caritatif au profit de l'association Soleil d'Enfance, dont on va bien sûr parler. Déroulez le tapis rouge, sortez les trompettes de Jéricho. C'est avec beaucoup de plaisir que j'accueille l'animateur préféré des Français, Jean-Luc Reichmann, parrain de Tirquoise sur la place 2026, et celui qui pourrait largement prétendre à être ambassadeur pour la ville de Saint-Tropez dans le monde entier, tellement il aime la cité du Bailly et tellement il en parle avec amour sur ses réseaux. L'ennemi numéro 1 de la langue de bois, c'est Bernard Montiel. Applaudissements pour tout le monde.
2: Bravo. Moi je vais applaudir Bernard parce que
3: Moi j'applaudis Jean-Luc.
0: Voilà, tout le monde s'applaudit.
2: Cette introduction était très très forte.
0: C'était beau,
2: c'était pénétrant,
0: c'est le terme.
2: C'est ça.
0: Ah, c'est ça. Moi j'applaudis Pascal Pérez surtout pour tout ce qu'elle fait et pour ce qu'elle va faire dimanche.
2: Et puisque c'est en plus la seule femme autour de ce petit micro là.
3: C'est elle qui nous réunit comme toujours.
0: Voilà,
3: c'est elle qui nous réunit.
0: Merci d'être avec nous sur Energivar. Je sais que toi, Jean-Luc, te lever tôt, ça te dérange pas trop. Tu as animé une matinale sur RFM il y a quelques années.
2: Sur Énergie surtout. J'ai fait 6h, 9h au tout début sur Énergie Toulouse quand. Ça s'est délocalisé dans les années 85, hein, si ma mémoire est bonne, et donc j'étais le premier animateur Énergie sur Toulouse, donc 4h37 tous les matins. Je connais bien le réveil du 4h37.
0: C'était 4h37 exactement.
2: Ah bah oui, le temps de la douche, le temps de se rendre à la radio, le temps de préparer la matinale. Oui, non, ça me fait pas peur. En fait, la radio, c'est la magie, c'est quelque chose qu'on peut pas expliquer, c'est quelque chose que j'adore. Ce sont les ondes qui s'en vont quelque part. Tu les prends au petit déjeuner, les gens, tu les prends sous la douche, après tu les prends dans la voiture, tu les prends au boulot, tu les reprends le soir. Non, voilà, c'est la magie. Merci de m'accueillir en plus.
0: Bah, merci de... Regardez, voilà, Énergie, vous tend les bras tous les trois. On va parler dans un instant, bien sûr, avec Pascal Pérez du tournoi Tirquoise. Bernard, on t'a souvent vu près du cochonnet parmi les personnalités Place des Lys.
3: Du cochonnet, j'aime bien. Oui, bah, tu sais, je suis venu ici la première fois, j'avais 18 ans.
2: Et il est sponsorisé par Cochonou, d'ailleurs. Je tiens à préciser aussi ça.
3: Non, c'est vrai que moi, je suis passionné par cette ville et Dieu sait que je suis bordelais et fier de l'être. Et j'ai vécu 30 ans au Pilat et j'ai décidé de vivre ici puisque je réside désormais ici. Et la pétanque est pour moi un rendez-vous important, essentiel, et grâce à Pascal on le fait chaque année et c'est un bonheur de participer, et surtout pour Soleil d'Enfance et pour tous ces enfants qui ont besoin de nous un peu.
2: Et vous avez vu le côté soleil et pétillant de Pascal Pérez ou pas?
0: On voit que ça depuis qu'elle est entrée dans le studio.
2: Moi quand elle m'a dit tiens l'année prochaine, est-ce que c'était déjà il y a un an?
0: Oui, tu étais là l'année dernière.
2: Bah, bien sûr, bah, ça fait longtemps que je suis là maintenant, mais...
0: Sur le tournoi pétanque.
2: Oui, bien sûr, oui. Et donc, quand elle m'a dit, est-ce que tu aimerais parrainer et tout, j'ai dit, mais pour les enfants et pour toi, bien évidemment, c'est un soleil, cette Pascale. Donc, qui saurait lui résister? J'ai envie de dire, Joby Jobin. Non, pardon. Excusez-moi.
0: On pardonne à 19h39. Oui, on te pardonne. Pascal, ce tournoi Tirquoise, dis-nous tout. D'ailleurs, c'est parti de quoi? Ça date de quand? Le premier tournoi Tirquoise sur la place, ça date de quand?
4: Alors nous sommes sur la 8e édition, et en fait c'était l'idée, c'était de se servir du réseau que nous avons créé il y a maintenant 35 ans, parce que la société elle a 35 ans sur Saint-Tropez, et donc c'est un gros réseau, c'est pas des clients, ce sont des amis, ce sont des gens qui me font confiance, et j'ai voulu en fait me servir de tout ça pour rendre au village ce que le village m'a apporté. Et quand j'étais une petite fille, j'étais à Saint-Tropez et j'allais admirer les joueurs de pétanque célèbres.
1: L'époque de Barclay ?
4: Exactement. Mmh. Ça a marqué mon enfance. Je trouve que ça fait partie vraiment de l'ADN de Saint-Tropez. Et je trouvais que c'était normal de rendre quelque chose à ce village. Et de là est venue l'idée de faire quelque chose pour une association caritative, parce que pour moi, ça n'avait pas de sens, en fait. Mais le faire pour une belle cause, à ce moment-là, je pouvais utiliser toute mon énergie et tout mon réseau pour une belle cause.
2: Vous avez vu comment elle a placé l'énergie, là, vite fait. Ça, c'est beau.
1: Placement de produit, comme ça.
4: Voilà. Et j'ai appelé ma copine Chantal là-dessous, à l'époque, ouais. Il y a 8 ans, pour lui proposer de... Enfin, pour qu'elle m'accompagne. Qu'elle m'accompagne dans ce beau projet. Elle a tout de suite accepté. Et on en est là aujourd'hui. Et je suis vraiment ravie, ravie, ravie de pouvoir, en plein mois d'août, rassembler ces personnalités, ces tropéziens, ces vacanciers, essayer de refaire un petit flashback comme ça sur ces belles années que nous avons.
3: Mais c'est vrai que c'est perpétuer la tradition de Saint-Tropez, ouais. Qui est la pétanque, effectivement, elle l'a évoqué. Il y avait Barclay, il y avait Johnny, il y avait
2: Henri Salvador. Henri Salvador. Très, très bien.
3: Qui habitait par Henri Salvador.
2: Catherine, son épouse à l'époque. Mm-hmm. Mais ce qu'il y a de génial avec Pascal, c'est que tout paraît simple, tout paraît facile. Mais c'est important. Déjà, en plus, le nom de cette association Soleil d'Enfance, ouais. Pour laquelle, évidemment, on va essayer de se mobiliser tous dimanche sur la place d'Élysée. Ça sonne, quoi. Ça sonne. Quand on voit... c'est pas évident de perpétuer la tradition Saint-Tropez. Toi, le côté tropézien, tu le connais par cœur, Bernard, parce que tu côtoies un petit peu toutes ces personnes-là. Mais voilà, c'est iconique pour... moi, par exemple, je suis toulousain à la base. Moi, Saint-Tropez, c'était quelque chose de très, très brillant. Et aujourd'hui, ça tient son rang dans le monde entier. Quand on voit, quand on était, nous, la disparition de Brigitte Bardot en début d'année, le monde qui s'est mobilisé, une des journées, c'était Saint-Tropez, c'était ouais. Madame Bardot qui avait mis ce village, parce que c'est un village, bien évidemment, à la vue du monde entier. Je trouve que c'est pas évident de perpétuer la tradition et de continuer à mobiliser les troupes. Et Pascal est là et nous mobilise quelque part en disant, bah voilà, continuons dans cette joie, dans cette bienveillance aussi, à porter ce flambeau tropézien. Si en plus c'est un prétexte, puisque vous connaissez mes combats sur la différence et sur l'enfance, ouais. Si c'était un prétexte, comme l'année dernière, il y a eu, d'après ce que j'ai compris, l'achat d'un minibus pour transporter les personnes en situation de handicap. Voilà, c'est-à-dire joindre l'utile à l'agréable et puis transmettre le flambeau. Et dans transmettre le flambeau, il y a la transmission. Et c'est important.
1: La transmission et la pub aussi est importante pour nous, vous savez ce que c'est.
2: Ça vous fait bouffer, quoi.
1: Ouais, ça vous fait bouffer.
2: Ouais, c'est normal.
1: Et c'est là,
2: ça.
1: Maintenant, tout de suite.
2: Et c'est Bernard Montiel qui vous propose avec Waf Waf, les croquettes Waf Waf de Bernard Montiel.
1: Énergie Vert, sponsorisé par Bernard Montiel Incorporation. À tout de suite.
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2: On est en direct sur Énergie Bar avec Jean-Luc Reichmann, avec Bernard Montiel, Pascal Pérez.
3: Bonjour.
4: Bonjour.
3: Marie-Laure, bonjour.
5: C'est Marie-Laure Gris.
2: Si tu nous faisais un bonjour à la façon énergie des années 80 lorsque tu faisais la matinale, ça
5: vous écoutez énergie, il est précisément 10h52.
2: Qu'est-ce que tu veux te battre avec ça?
6: C'est dramatique.
2: C'est dramatique. Moi j'arrête tout là, c'est fini.
5: Patrick, faut pas pleurer comme ça. On est là pour parler de Turquoise et de cet événement dimanche sur la place des Lys. Je pense qu'on va retourner avec Bernard Montiel, la place des Lys. Avec Ziz, j'ai vu qu'il y avait M. Lelouch qui était
6: oui,
5: là.
6: Jarry,
5: je me rappelle plus.
2: C'est un garçon qui
6: est un humoriste.
2: C'est un humoriste qui est sympathique.
6: Alors,
2: il y a Sandrine Saroche. Est-ce que vous êtes des bons joueurs de boules tous les deux?
5: Alors ça dépend de quoi tu parles. C'est-à-dire si
2: tu parles de pétanque.
5: Non, mais évidemment. Mais si tu tires, ou si tu pointes, ou si tu es au milieu.
2: Ouais.
5: Voilà, donc en fait, c'est une passion commune dans la mesure où tout ce qui est rassembleur pour moi est important. Mais rassembleur dans le positif. Allez, à l'époque, il y avait quand même la pétanque, on était là pour l'apéro, le bob sur la tête, dont je tairai la marque Ricard, bien sûr. Mais quoi qu'il en soit, c'était plus tagada de soin. Aujourd'hui, je trouve que ça prend une autre forme, puisque je crois que les Français, nous, on a besoin de se rassembler sur des ondes positives. Et la pétanque fait partie de ça, c'est-à-dire qu'il y a des jeunes, des moins jeunes, et ça devient très très populaire.
2: Ouais.
5: J'ai regretté que ce sport, parce que c'est vraiment un sport, ne soit pas aux Jeux Olympiques, pour de vrai. Mais sachez qu'à Madagascar ou ailleurs, c'est devenu dans les écoles, à partir de 3, 4, 5 ans, une obligation pour les enfants, pour une concentration des enfants. C'est-à-dire que c'est important également de se dire comment arriver à happer, à captiver nos enfants, qui sont tous sur les réseaux sociaux, avec ce côté familial, transgénérationnel. Le papy dit à son petit-fils, tu tires, tu pointes, regarde, tu fais comme ça, mais à un moment donné, c'est la concentration. Le problème de nos enfants, et j'en terminerai là, c'est un phénomène de concentration et un phénomène d'effort. Ils n'ont plus l'effort. Toutes les infos arrivent sur leur portable, donc il n'y a plus cette notion d'effort. Alors qu'avec la pétanque, on est obligé de se concentrer, de faire un effort de concentration. Et je trouve que voilà, ce sport est fort rassembleur.
7: Ah bon ?
5: Et que non, mais c'est vrai ce que je dis, et ça fait maintenant quelques dizaines d'années que je suis happé par cette passion, parce que c'est le côté passion pétanque.
2: Entre deux prises sur Léo Mattei à Marseille, tu tâtes un peu le...
5: Tu tâtes un peu le bouchon. C'est le cas de le dire.
2: Ouais.
5: Oui, mais bon, après tout prétexte est bon à se rassembler, Patrick. C'est ça qui est intéressant dans ce phénomène tropézien. On se dit, tiens, on va faire la fête, on va s'amuser, on va partager. Et puis, c'est toute catégorie sociale, tout boulot, toute profession. Enfin, voilà, c'est ce côté rassembleur qui me plaît plus que tout.
2: Et toi, Bernard, je sais que tu as un terrain de pétanque ici, dans ta villa de Saint-Tropez.
6: Oui.
5: À l'intérieur, dans la salle de séjour.
6: Dans le salon, si tu veux, ça casse un peu les meubles. Non, j'ai toujours eu au Pila aussi, j'ai toujours aimé ça. Mais en fait, j'ai pas joué depuis l'année dernière, mais je suis ravi de recommencer. C'est exactement ce qu'a dit notre ami Jean-Luc, c'est que c'est convivial, c'est le partage. Et bien moi, je suis très heureux toujours sur la place quand les gens viennent nous voir. Alors, ils osent pas trop au début, mais moi, je vous invite à venir.
2: Oui, c'est le principe de cette...
6: Moi, j'embrasse, je fais des bises, je fais des selfies, et je suis content. Et...
2: C'est jamais le dernier pour faire des bises.
6: Oui, j'aime ça. Hein, Jean-Luc, on aime ça.
5: Non, mais en plus, alors, moi, je suis fan de Bernard, mais depuis tout le temps, je trouve que cet homme, par rapport à Saint-Tropez, a fait également beaucoup. On en parlait, on était ensemble à l'enterrement de Madame Bardot, et on en a beaucoup parlé parce que c'était un moment de recueillement, et ce côté flambeau tropézien et de proximité aussi. Là où Bernard a raison, c'est que c'est accessible à tous. La pétanque est accessible à tous. Les gens disent, ah, vous allez à Saint-Tropez au mois d'août, machin. Mais en fait, c'est un village. Et on est là, il y a mon pote Ziz qui va être là et qui est le symbole même de la proximité, de l'acceptation de l'autre, de l'acceptation de la différence. C'est ça qui est important aussi à Saint-Tropez, c'est de se dire que les gens, ça fait briller les yeux, comment garder cette élégance. Quand on voit le Bins, quand tu veux prendre un taxi, tu sais pas si c'est un bon, si c'est pas un bon, un VTC qui sait. Alors t'as peur avec tes applications, tu te dis mais comment on va rentrer à 2h du matin. Ce n'est pas grave, l'idée c'est d'accepter tout le monde et d'être dans ce côté contact que Bernard connaît si bien, c'est de se dire bon d'accord, on a une tête cassettes à selfie, on va en faire 2000, bon bah c'est comme ça. Mais pour les enfants, moi je refuserai jamais de toute manière.
2: Justement, c'est intéressant, tous les deux, lorsqu'on vous reconnaît dans la rue à Saint-Tropez, est-ce que c'est la même chose qu'à Paris ou ailleurs?
5: Alors ça, c'est une question qui est très très profonde et j'aimerais qu'on en débatte ensemble avec Bernard.
6: Bernard, c'est juste après ça.
5: Bernard,
6: non, le rapport est toujours le même. Non, mais on a un rapport. En plus, Jean-Luc est, comme tu l'as dit, l'animateur préféré des Français. Donc il y a une proximité avec lui. Quand on le voit, on a envie de lui parler, d'être souriant, de faire une photo au mieux. Et il le fait toujours gentiment. Moi, idem. Je veux dire, moi, je suis très content toujours quand on vient me parler. Et le rapport est le même.
2: Et puis vous êtes en vacances ici en plus.
6: On est en vacances et puis ça va. On a un métier merveilleux. On a la chance de rencontrer des gens. Les gens nous voient à la télé, on rentre dans leur salon. Le minimum, c'est d'être gentil avec eux, d'être respectueux en tout cas, et de faire ce qu'ils demandent. Moi, je n'ai jamais rien refusé de ma vie. Il n'y a qu'une fois où j'étais vexé parce que j'achetais du papier toilette dans nos supermarchés.
5: Ça, tu n'en avais pas parlé avant. Vas-y, j'aimerais que tu développes.
6: Tu sais quoi, c'est un traumatisme.
5: Vas-y, je t'écoute.
6: Et la dame a dit, ah, vous achetez du papier toilette? Je l'ai mal pris.
2: Vous aussi?
6: J'ai mal pris. Tu sais, j'étais au Tournel, là, au supermarché.
5: Non, mais c'est un truc de fou. Alors, je vais abonder dans le sens de Bernard. Moi, j'adore. Donc, mon papa était un des directeurs de Mammouth à l'époque.
2: Mammouth, écrase les prix.
6: C'était quoi?
2: Défonce
6: les prix.
2: Écrase les prix.
5: C'était autre chose.
2: Quelle réunion de boomers.
5: Et moi, j'adore. Réunion de boomers. Mais qui a parlé?
2: C'est toi.
5: Donc, définition du boomer, pour ceux qui ne connaissent pas, pardon, excusez-moi. Et d'un seul coup, j'adore évidemment faire les courses. Alors, quand est-ce que je vais faire les courses? Dans les supermarchés, dans les hypermarchés, entre midi et deux, puisque je sais que je suis à la télé et qu'il va y avoir beaucoup moins de monde dans les rayons. Et donc, c'est assez rigolo parce que de temps en temps, quand je vais faire les courses, les gens me suivent et prennent la même chose que je prends, Patrick.
2: C'est vrai?
5: C'est de se dire, tiens, ah, il prend cette marque-là. Je me rappelle très très bien à Toulouse avoir pris un cassoulet, la belle Chorienne, et le mec il disait, ah ben, je connaissais pas. Et je voyais derrière, parce qu'il ne faut pas nous prendre que pour des animateurs télé, je voyais derrière quelqu'un qui me suivait qui prenait les mêmes produits que moi. Je me suis retrouvé à la caisse, le mec il a quasiment le même ticket que moi. C'est quand même un truc de fou. Donc c'est vrai que...
2: C'est là que tu vois que tu es un artiste populaire.
5: Ça, c'est vrai. Oui.
2: C'est touchant finalement.
5: C'est hyper touchant. Mais c'est
6: moi j'entendais, prends-le chéri, Montiel l'a pris.
5: Il parlait bien sûr d'un produit surgelé.
2: On a bien compris. Jean-Luc Creshman, Bernard Montiel, Pascal Perret, vos invités cette semaine sur Énergie Var. Il est 11h, voici la météo avec déjà Philippe Bernard.
5: Ça va vite.

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2: Pour ce vendredi 14 août, dans l'ensemble, la journée est bien dominée par de belles éclaircies. Cependant, en cours de matinée jusqu'au soir, des orages peuvent éclater de la Sainte-Baume et dans le Haut-Var, avec le maximum de pluie attendu de l'ordre de 20 mm, sans conséquence bien sûr dans le Haut-Var, avec un vent généralement faible à modéré, mais des rafales atteignant quand même 60 km/h par endroit dans le pays de Fayence et l'Estérel. Les températures maxi pour le jour de 32 à 35 degrés sur la frange littorale, 31 degrés du Verdon au plateau de Canjouers. Ailleurs, encore la canicule est prévue même jusqu'à 39 voire 40 degrés. Ces températures, on le rappelle, se situent par endroits très au-dessus des valeurs normalement observées. Où ils reviennent, énergie.
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0: Merci d'être avec nous sur Energivar. On parle pétanque, on parle du plus grand tournoi du monde qui se déroule ce dimanche.
1: C'est très bien, bravo.
0: On range les gobelets d'eau pour la peine.
1: Voilà, on aimerait bien de l'eau s'il vous plaît.
0: En tout cas, c'est avec Jean-Luc Reichmann qui est parrain cette année après avoir découvert le tournoi l'année dernière, hein, c'est ça?
1: Non, je l'ai découvert il y a fort longtemps. Mais en fait,
2: à l'époque,
1: ça se perpétue. Tu vois, regarde, en fait, tu vois, il y a marqué Sénéquier. À l'époque, c'était le tournoi Sénéquier.
0: Oui, c'est vrai, le tournoi Sénéquier.
1: Et après, écoute, quand on s'est dit que c'était pour les enfants et que c'était pour les accompagner au mieux, et même que ce soit des personnes en situation de handicap, pour les accompagner et essayer d'avoir des minibus, de se dire, qu'est-ce qui va pouvoir les distraire, les réconforter dans leur quotidien. C'est le discours de Madame Pascal. On est d'accord, Madame Pascal?
3: Exactement. Et en fait, donc, cette association que nous soutenons, et donc la priorité quand même, il ne faut pas l'oublier, nous avons besoin de sous.
0: Eh oui, c'est ça.
3: C'est très important, en fait, venir nous voir, partager plein d'amour, de sourires, etc. Mais donner au travers d'une tombola avec des lots magnifiques.
1: Alors cette tombola, ce sera à 18h dimanche, ça, c'est important de le dire.
3: Exactement, il y a 4 tombolas avec des belles surprises. Et donc le but de tout ça, c'est de ramasser un maximum d'argent pour acheter des minibus qui vont servir à sortir, à promener à ces enfants qui sont en situation de handicap. Voilà. Je crois que Turquoise est arrivé à financer déjà 2 minibus. Donc ce que j'aime dans cette association, c'est le concret en fait. Voilà.
4: Soleil d'enfance.
3: Soleil d'enfance.
0: En fait, le tournoi Turquoise a toujours œuvré que pour Soleil d'enfance.
3: Non. On a fait plusieurs associations merveilleuses. Voilà. Et c'est Ziz en fait qui m'a...
0: Ziz du panier.
3: Voilà. Depuis, donc c'est la 3e année avec Soleil d'enfance. Et c'est vrai que je les aime beaucoup et j'aime ce côté concret. Voilà, d'aller livrer ce minibus grâce à nous, grâce à vous. Je trouve ça formidable en fait. Voilà.
0: Pascal, la rencontre avec Jean-Luc et Bernard, c'était tu t'en rappelles?
3: Oh bah dans des...
0: C'est racontable.
1: Je vous en prie.
3: Nous sommes dans un petit village, nous avons des amis en commun. Voilà, ça se fait tout naturellement à Saint-Tropez.
1: Je crois que c'est là-bas, c'est Geneviève. Vous savez, le petit bistrot du Sud, le petit hôtel du Sud sur le banc. C'est comme si c'était ma petite sœur. On s'est adopté il y a maintenant pas mal d'années. Et c'est Geneviève qui, à la base, m'a présenté Pascal pour répondre à ta question.
3: C'était d'une manière ou d'une autre.
1: Voilà,
4: moi aussi, c'est Geneviève.
3: Oui, c'est ça. Mais c'est ça la magie du village de Saint-Tropez, en fait. C'est ça.
0: Et puis Bernard, on sait que dès qu'il y a une bonne œuvre, il répond toujours présent.
3: Mais exactement. Mais Bernard, il est là.
1: Pas que sur les bonnes œuvres. Je tiens à le dire.
5: Je fais un tri.
0: On peut développer.
5: Ouais. Je fais un tri. Non, mais il est vrai que. Écoute, moi, je crois que quand on a la chance d'avoir la vie que nous avons quand même une vie de privilège. Moi, je le dis, évidemment, qu'on a une vie de privilège. Et dès qu'on peut faire quelque chose comme ça, ou présenter des soirées bénévolement, bien sûr.

0: c'est pour ça que je rattrape là. Et je, si tu veux. Et à un moment, c'est très embarrassant ce que je viens de dire.
1: Ben oui.
0: Et il se trouve que.
1: Il vient de comprendre ce qu'il a dit.
0: Non, parce qu'elle est venue chez moi là récemment et elle me dit alors tu l'as mis où ma toile? Et j'ai une angoisse. Et elle était dans le chiotte.
1: Aux toilettes.
0: À côté de celle de Jean Marais et de Cocteau. Voilà, tu vois, je trouve que c'était
2: même. C'est là où on contemple, hein. On attend, normalement.
3: On a du temps à passer.
1: À chaque fois qu'il va aux toilettes, il rencontre Fantomas. C'est quand même merveilleux. Et alors?
0: Non, mais voilà, non, c'est par rapport aux œuvres, je demande à des artistes comme Amanda.
1: Non, mais t'as pas terminé avec Amanda dans les toilettes.
0: Parce que je ne tiens pas à terminer avec Amanda dans les toilettes.
1: Je vais appeler tout de suite Amanda.
3: Cette phrase de
1: 06 22 43.
0: C'est une femme exceptionnelle et très généreuse. Ouais.
3: Ouais. Bernard, toi, la rencontre avec Saint-Tropez, ça date pas d'aujourd'hui, c'était à l'âge de 18 ans.
0: 18
3: déjà.
0: Ans, oui, ouais. Oui, oui.
1: Oh, ben, au siècle c'était... dernier. Hein.
0: Oui, ah, mais oui. Ce qui était incroyable à l'époque, c'est que quand même, il y avait des
1: Larsen à l'époque.
3: Ouais, déjà à l'époque.
0: Dans la rue, tu avais Elton John, tu avais George Michael, tu avais Liza Minnelli, enfin, vraiment. Alors, les gens se sont étonnés comment tu as rencontré tous ces gens. Ben, dans la rue, dans les restaurants de l'époque, voilà.
1: Non mais cette accessibilité, elle est forte, dont parle Bernard, c'est-à-dire que on peut se parler, on peut se toucher, on peut sourire, et c'est accessible à tous, Saint-Tropez. Mmh. Une fois de plus, ce que disait Pascal, c'est un village, le mot village prend tout son essor. Une fois de plus, quand on était, nous, d'ailleurs, à l'enterrement de Madame Bardot, c'était hyper touchant, quand la Fondation m'appelle en disant Madame Bardot...
3: Oui, tu étais invité alors que tu ne la connaissais pas.
1: Mais c'est un truc de fou, Madame Bardot, vous regardez tous les jours, et j'étais même pas au courant. On parlait de Geneviève tout à l'heure, je dis Geneviève, est-ce que tu as une chambre d'hôtel? Parce que j'ai été invité et c'était très très surprenant. C'est comme si Madame Bardot m'invitait à son propre enterrement.
3: C'est fou.
1: Parce qu'elle était là
0: c'était
1: tous
0: ça,
1: les jours.
0: Ça.
1: Non mais c'est très très bizarre comme sentiment.
3: Elle connaissait aussi ton amour pour les animaux, je présume.
1: Oui, ouais. Évidemment. Et là, Geneviève, elle me dit, mais je savais qu'elle te regardait tous les jours. Et je lui dis, mais qu'est-ce que tu me racontes? Pourquoi tu me l'as pas dit? Mais si, je lui dis, mais comment tu sais ça? Mais on a le même coiffeur. Comment ça, t'as le même coiffeur?
3: C'est un village.
1: Oui. Non, mais attends.
2: C'est vrai.
1: Et le coiffeur que je salue et que j'aimerais bien rencontrer n'avait pas le droit d'aller chez Madame Bardot entre midi moins 10 et 13 heures parce qu'elle me regardait solennellement. Non mais je vous promets que c'est vrai. Et je lui dis, mais Geneviève, pourquoi tu me l'as pas dit? Pour moi, Madame Bardot, c'est le symbole de la liberté, mais avec un grand L majuscule depuis le début jusqu'à la fin. Elle organise sa vie, elle a arrêté sa carrière professionnelle, je pense, à 39, 40 ans ou quelque chose comme ça, de mémoire. Mais je trouve qu'elle c'est le symbole de liberté dans le monde, c'est le symbole de Saint-Tropez. Quand on parle du Club 55 ici, c'est en 1955. Voilà, par rapport au catering, par rapport à la dame qui faisait la cuisine, Véro qui s'occupe du Club 55 maintenant avec sa nièce. Enfin, je trouve que c'est des histoires de dingue. Et moi, me faire inviter sans rire à cet enterrement avec ce magnifique cercueil en osier et tout, j'étais hyper ému. Ouais. Et quand je suis interviewé partout, par même France Info, dès l'aéroport, en disant mais qu'est-ce que vous faites là? Je dis excusez-moi, je peux pas vous répondre, mais vous n'allez pas me croire quoi. Ah, Madame Bardot me regardait tous les jours et je ne le savais pas. Et c'était un rituel pour elle chaque midi.
3: Je ne l'avais jamais rencontrée.
1: Mais jamais de ma vie. Mes parents écoutaient Brigitte Bardot, Sacha Distel, tu es le soleil de ma vie, sur la plage abandonnée, coquillages et crustacés. Moi je joue. Je joue contre joue.
3: Ah, tu la tiens bien.
1: Mais non, mais c'est quand même fantastique. Après tout ce qui se passe autour de Madame Bardot, sur les événements politiques, ouais. Ça, ce n'est pas mon histoire. Ouais. Moi ce qui m'intéresse, c'est la belle personne que c'était et qui a représenté la France et Saint-Tropez dans le monde entier. Et c'est ça, en fait, cet esprit village qu'on aime bien ici, et qu'on va retrouver dimanche après-midi, à partir de 18h, évidemment, pour cette jolie manifestation de pétanque avec Turquoise. C'est ça, ce sont des prétextes à être rassembleurs dans ce côté positif.
3: Et toi, Bernard, qui a œuvré à la concurrence chez Radio Saint-Tropez Europe 2, tu as réconcilié Brigitte Bardot avec Vadim?
0: Oui, avec Roger Vadim. Ouais, Roger Vadim arrive. À l'époque, j'avais 95-96, j'avais Europe 2 sur le Place des Lys où j'ai reçu.
3: Le Club des Stars, avec Gala.
0: Le Club des Stars, avec Gala, j'ai reçu, j'avoue, la terre entière. Hein. Ouais. C'était compliqué à réunir les personnalités. Il fallait les faire sortir des villas. Moi, j'ai eu Oprah Winfrey, Faye Dunaway, Johnny venait tous les deux jours parce qu'il s'emmerdait chez
3: lui. Petite anecdote avec Faye Dunaway d'ailleurs.
0: Ah, oui, ouais. J'ai perdu une dent à cause d'elle. Ouais, elle sait pas se tenir sur un scooter, mais c'est une autre histoire. Non, c'est vrai, elle n'arrivait pas de bouger derrière. J'ai jamais un scooter. Tu penses bien que moi, j'avais pas encore de voiture ni quoi que ce soit.
1: Moi, je suis arrivé en scooter ici. Hein.
0: Mais c'est mais l'idéal ici, ouais. C'est l'idéal. Et elle n'arrêtait pas de bouger. Et à un moment, dans un virage, je sais pas ce qu'elle a fait, elle voulait se remettre les chaussures et bing, on est tombés tous les deux. Et

0: J'ai perdu une petite dent. Mais à part ça, non, je voulais dire que Brigitte Bardot est venue, effectivement, elle était pas en très bon terme avec Roger Vadim, mais Roger m'appelle, il me dit, on le rappelle, avait réalisé quand même Et Dieu créa la femme, entre autres, et il me dit, Bernard, Brigitte veut pas me voir, etc., j'aimerais bien quand même que tu essaies d'arranger ça et tout. J'appelle Brigitte qui me dit, non, je veux pas le voir, il m'a critiqué dans son livre, il a critiqué Catherine Deneuve, Catherine Schneider aussi, toutes les femmes qu'il a eues dans sa vie, Jane Fonda et tout, je veux pas le voir. Bon bref, Roger vraiment a insisté, donc je rappelle Brigitte, j'ai dit Brigitte s'il te plaît viens, on verra. Et elle est venue, et ça a été un événement extraordinaire qui a d'ailleurs été filmé par
1: plein de chaînes. Ouais, j'ai vu la vidéo, ouais.
0: Oui, et elle était arrivée magnifique, sympathique, et évidemment, comme toujours dans ce métier, elle s'est jetée à son cou, ils avaient tout oublié, et on a dîné ensemble après, et c'était mignon, j'étais heureux de ça, ouais.
2: Tu la définirais comment, Brigitte Bardot, parce que moi, je ne l'ai pas connue, donc c'est ça qui est
0: important. Ah, moi, j'ai même travaillé avec elle 35 ans, c'est-à-dire...
2: Vas-y, je t'écoute.
0: Comment dirais-je, libre, tu l'as dit tout à l'heure.
2: Ouais, c'est symbolique.
0: Libre dans le langage aussi.
2: Ouais.
0: Elle pouvait t'envoyer balader tout de suite sans problème. Totalement libre, aucune contrainte, jamais. Je me souviens juste d'une anecdote pour te dire comment elle était. Il y a une dame qui arrivait au restaurant, elle avait une fourrure. Elle était de dos à la salle, comme toujours, tu sais pas qu'on le reconnaisse.
2: Bien sûr.
0: Moi, je voyais la dame arriver avec la fourrure. J'ai dit, oh là là, pourvu que Brigitte ne voit pas ça.
1: Aïe.
0: Et effectivement, la dame, elle fait, oh, il y a Brigitte Bardot. Elle se lève et dit, Madame Brigitte Bardot, je vous adore. Dégage, connasse, dégage avec ce cadavre sur le dos. Mais après, tu vois, elle était capable de ça. Mais autrement, un grand cœur, elle faisait des pâtes, elle était pieds nus tout le temps, elle est espèce de bohémienne, un peu, tu sais, dans
1: elle
0: le bon sens
1: des...
0: du terme.
1: Ah, oui, d'accord.
2: Une espèce de sauvageonne.
0: Sauvageonne.
2: Ouais.
0: Elle était libre, elle est... rien à foutre, elle se maquillait jamais, juste un peu les yeux, elle se foutait des fleurs séchées dans les cheveux, elle se coiffait pas, et même quand on sortait dans des trucs importants à Paris, rien, la femme libre, rien à foutre, respectueuse surtout des animaux, elle était tellement déçue, dit-elle, par les hommes. C'est vrai que sa vie avec les hommes qu'elle a partagé n'a pas été toujours magnifique. C'est souvent, tu sais, dans son livre, elle avait écrit qu'elle avait comme une verrue dans son estomac, tu sais, à propos de son fils, ça avait choqué la France. Mais pourquoi? C'est que le mari de l'époque était très violent.
2: Oui, bien sûr.
0: C'est-à-dire qu'il la battait matin, midi et soir. Bon, c'était un peu compliqué, si tu veux. Donc voilà, quand on sait tout ça, c'est une femme très bouleversante. Moi, je l'ai beaucoup aimée, beaucoup, beaucoup aimée.
1: On parlait du Club des Stars tout à l'heure. Tu recevais la Terre entière, tu le disais. Les people arrivaient comme ça en sortant de la plage avec encore peut-être de la crème et du sable sur eux. C'est quelque chose qu'on pourrait faire encore aujourd'hui à Saint-Tropez?
0: Non, parce qu'on en a souvent reparlé de le refaire avec d'autres magazines et tout ça. Non, c'est plus possible. Je ne sais pas pourquoi. Il y a eu une magie à l'époque où j'ai réussi à débloquer toutes ces personnalités qui ne sortaient pas des villas en général, hein, tu sais. Il y a eu le Club des Stars avant, qui a été tenu par d'autres personnalités que l'on connaît. Et il se trouve qu'après, je ne sais pas, j'ai réussi à les sortir des maisons. Ils sont venus, Gérard Houry, j'ai eu tout le monde, le groupe AA, les Bee Gees. Mais c'est fou. C'est les gens qui étaient de passage que j'ai réussi à bloquer. Alors j'allais courir les plages. Les amis sur les plages me disaient, il y a un tel sur la plage, viens. Évidemment, Charles Aznavour est venu pour la fête des Belges avec Annie Cordy.
2: 21 juillet.
0: Ouais.
2: La fête des Belges.
0: Non, on a fait des super trucs. Ça a duré 2 ans. C'était magnifique. Très belle aventure.
2: Non, mais c'est intéressant ce que tu dis. Alors, pourquoi les gens viennent à Saint-Tropez et restent dans les villas
1: Parce qu'il y a les réseaux maintenant. Les réseaux et les téléphones.
2: Partout.
0: Mais c'est les réseaux. C'est très compliqué. Je crois, je sais pas. Mais en tout cas, ils sortent plus comme avant.
2: Oui.
0: Parce qu'on m'a demandé d'essayer de. J'ai appelé 2-3 personnes pour voir si c'est fini. C'est une période, c'est fini. Donc cette période, il faut la laisser telle qu'elle est, etc. Mais tu vois, j'avais la chance surtout que Johnny était mon parrain et ami intime. Et Johnny venait, franchement, comme il s'ennuyait à la maison, il venait tous les 2 jours. Je peux venir? Ben viens. Sauf que c'était les meutes systématiques. Et un jour, je l'ai annoncé comme quoi il venait vraiment.
1: Et
0: ce jour-là, si.
1: Si.
0: Et ça a été un boom. J'ai reçu les filles à l'époque qui étaient à la mode, les top modèles. Tu sais, Naomi Campbell, Karen Mulder, elles sont toutes venues. Alors ça a été énorme. J'ai reçu Gunther Sachs aussi. J'ai des gens, tu sais.
2: Et là, aujourd'hui, c'est plus possible.
0: Non, c'est plus possible. Vraiment.
1: En tout cas, nous, on a des people ce matin sur Énergie Vert. Donc, tout est possible.
2: On est là pour la bonne cause.
1: Au soleil d'enfance. La bonne cause. On reparle de turquoise dans un instant sur Énergie Vert.
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0: Destiné, c'était Philippe Corti et les Darons. Philippe Corti, l'excellent Philippe Corti qui a remixé ce tube incroyable de Guy Marchand.
1: Mais c'est Guy Marchand surtout.
0: Oui, mais c'était un peu rebidouillé musicalement par l'excellent Philippe Corti que tu connais forcément.
1: Pas du tout.
0: Non.
1: Pourtant, non, je rigole, mais qui ne connaît pas Philippe Corti?
2: Bah, oui,
1: évidemment, il sera là dimanche soir, je l'espère.
0: Il sera là aussi.
3: Bien sûr.
1: Enfin, on croise les doigts parce que quand Philippe Corti dit qu'il vient, t'as 50-50.
0: Ah oui, il a dit qu'il venait, il est venu.
1: Ah ouais, ben moi, il m'a dit qu'il venait un jour sur le tournage de Léo Mattei, il n'est pas venu. Mais tout le monde l'attendait en même temps. Et il était resté coincé à Bastia dans une discothèque la veille au soir.
0: Mais routine, quoi.
3: Alors il sera là, et après, nous allons faire la remise des prix au Hall de Saint-Tropez avec Philippe Corti.
1: Notre partenaire.
3: Notre partenaire.
1: Avec le grand Philippe Corti, qui sera là dimanche, effectivement, à l'occasion de ce magnifique événement sur la place des Lys. Grand championnat de pétanque. J'ai regardé, Pascal, il y a 192 personnes qui participent.
3: Et oui, 64 triplettes, 192. On ne peut pas en mettre plus parce que la place des Lys ne peut pas en prendre plus. Mais voilà, on est complet.
1: 64 triplettes sur la place des Lys avec que des gens connus.
0: C'est sympa de mélanger les locaux avec les personnalités.
3: C'est à la mêlée en fait. Ouais. Alors ils sont pas tous contents, les joueurs de boule, parce qu'ils sont là pour gagner, hein. Ils ont la gagne en eux. Hein. Ouais. Mais on mélange, justement, pour que le tropézien puisse jouer avec une personnalité ou autre. Voilà,
1: c'est très convivial. Le sel, comme on disait tout à l'heure, de mélanger toutes les générations, tout type de catégorie sociale, c'est ça aussi le village de Saint-Tropez. Mmh. C'est de se mélanger aux gens. Moi, quand je vois les enfants l'année dernière qui me sourient et qui regardent en disant ils jouent aux boules. Et je dis, mais vas-y, essaye toi aussi de jouer à la pétanque. Et c'est très très rassembleur, quoi qu'il en soit. Moi, ce qui me plaît le plus dans cet événement, c'est le pétillant dans le regard des enfants.
0: Ouais.
1: Ils nous regardent comme ça, et en plus, comme on disait, c'est pour la bonne cause, pour des personnes en situation de handicap, qu'on est là aussi. Donc, on va faire des tombolas, on va essayer d'animer tout cela sur cette place. Il n'y a pas de prix quand on est rassembleur, comme peut être Bernard Montiel qui est là à la télévision, ou moi ce que j'essaye de faire tous les midis depuis avant-hier, je crois. Quoi qu'il en soit, quand on se rassemble dans le sourire, les gens ils sont là généralement pour le négatif, pour le push. Ouah, t'as vu ce qui s'est passé. Nous on est là uniquement pour le positif et c'est pour ça qu'on est à Saint-Tropez.
0: Ouais. On parlait tout à l'heure, je parlais en édito de votre passion commune pour les animaux. Mmh. On se rappelle avec émotion de ta chienne Donna qui était sur les tournages de Léo Mattei.
1: Les animaux
0: font toujours partie de ta vie. Toujours.
1: Je crois qu'on a beaucoup de leçons à apprendre de nos amis les bêtes.
0: Il y a Thor et Ziggy maintenant.
1: Oui, il y a Thor et Ziggy. Voilà, on les a pris sur le chemin, sur la route. On les a adoptés. Ils sont arrivés comme ça. Un chien et un chat. Un petit chien teckel harlequin. C'était assez rigolo. Dan ne pouvait plus s'en occuper. Elle pouvait plus faire les vaccins et tout ça. J'ai dit, on va faire les vaccins. Et puis, c'est ma fille qui l'a pris. Enfin, bon, bref, tout ça. Et puis, le petit chat, on l'a trouvé dans le jardin en Corse.
0: C'est lui qui t'a adopté finalement.
1: Ouais, c'est lui, mais en même temps, je trouve qu'on devrait vraiment prendre exemple sur le comportement animal. Mm. C'est-à-dire que c'est un don de soi d'animal. C'est-à-dire que ça réfléchit pas. Soit tu l'acceptes, soit il t'accepte. Autrement, ça marche pas. C'est lui qui fait ce pas-là. J'aime beaucoup ce rapport, ouais. Mais enfin, bon, ouais, c'est pas un vieil animal comme Bernard Montiel qui me dira le contraire.
0: Bernard, justement, on s'est connus sous d'autres cieux à Bordeaux sur une radio qui s'appelait 8FM. Et je me rappelle, tu venais tous les jours avec ton chien qui s'appelait Farouk, qui restera l'amour de ta vie.
4: Ah oui, oui, non, mais le deuil n'est pas fait encore. Ouais. Moi, je n'aime pas en parler d'ailleurs, c'est marrant, j'y arrive
1: non,
4: pas.
1: Mais c'est vrai ce que tu disais, moi, pour Donna, j'arrive pas à en parler. J'ai fait là l'émission qui va être bientôt, je crois, sur TMC Animaux à adopter, quelque chose comme ça.
4: Ouais,
1: c'est
4: une très bonne émission.
1: Et je l'ai fait, ça va être diffusé bientôt. J'ai eu du mal à parler de mon chien décédé, Donna, qui a été victime d'une ablation parce qu'elle avait un cancer, etc. Donc elle n'avait plus que trois pattes et elle a vécu encore très très bien sa vie après.
0: Et puis elle était sur les tournages de
1: Léo Mattei. Et j'ai comme Bernard, de temps en temps, mais c'est pire qu'un être humain, quoi. C'est-à-dire que là, ce côté animal, d'une dévotion insupportable, quand il vous regarde avec ses yeux comme vous me regardez, Patrick, en ce moment, j'ai envie de vous adopter, moi.
0: Mais je remue pas la queue, moi.
1: Alors ça, c'est pas très élégant. je vois que votre compagne a l'air d'accord avec vous.
0: En plus.
1: Ah, c'est vrai.
0: Future épouse.
1: Elle a l'air d'accord avec vous, c'est bien.
0: D'accord.
1: Il remue plus rien.
0: Jean-Luc, je bois vos paroles. Vous comprendrez pourquoi. J'ai un petit coton tuléar qui a 15 ans et demi.
1: D'accord.
0: Voilà. Donc voilà.
1: Non mais voilà, ça fait partie d'une tranche de vie énorme de nos vies justement. Et quand on voit une photo, c'est comme une pelote de laine. On déroule et on se dit waouh, waouh, waouh. Et c'est plein d'émotions. Mmh. Et généralement, même si c'est triste, ce sont des émotions positives.
0: Mmh. Ouais, je comprends.
1: C'est-à-dire que maintenant, à l'heure des réseaux totalement aseptisés où tout le monde scroll, ça dure deux secondes, snick, snick, snick, snick. Nous, nos émotions, elles sont intactes. À l'époque, je me rappelle très bien Serge Gainsbourg qui disait BASF, vous vous rappelez, c'était ces petites cassettes,
0: ouais, cassettes
1: et l'émotion intacte. Et je me rappelle, il disait BASF, l'émotion intacte. Et ben voilà, l'émotion, elle est intacte quand on parle des animaux. C'est drôle, hein?
0: Ouais.
1: Eh ben voilà.
4: Moi, je poursuis le combat toujours avec la Fondation Bardot, avec toutes les associations. En plus, cette année, sur France 3, j'ai eu la chance d'imposer mon émission d'animaux, Animalement Vôtre.
0: Avec
4: Raphaël Mesrahi et Oli et Mondé, son chien Mondé qui est une merveille et elle est une fille remarquable. On poursuit, on continue d'ailleurs, on fait un grand gala au mois d'octobre pour essayer de récupérer des dons. À chaque fois j'alerte sur l'abandon des animaux avant l'été, c'est terrible, on est champion du monde, hein, de l'abandon d'animaux. Il y a tellement de choses terribles, c'est une telle fidélité, tu disais quand on a un animal, il reste avec nous, toute leur vie ils sont avec nous, 14, 15 ans, 16 ans, et ils nous donnent leur vie, et c'est, il n'y a aucun calcul, c'est un amour incroyable. Moi je suis fou d'amour des animaux, vraiment, et on en parlait beaucoup avec Brigitte parce qu'elle était pire que moi je crois, et ça me manque énormément. Là j'en ai pas en ce moment parce que c'est pas sérieux d'en avoir pour moi, vu les activités que j'ai et la vie que j'ai en ce moment, mais je rêve de tout
1: c'est
4: arrêter,
1: c'est une vraie responsabilité de,
4: mais complètement, c'est pour ça que j'en veux pas pour le moment, mais j'en prendrai 3 sans doute à la fin,
0: ça sera 3 chiens
4: dans pas longtemps. 3 chiens sans doute.
0: Ouais. Oui. Surtout
4: des chiens. Non, mais j'ai eu des chats. C'est-à-dire qu'au Pilat, moi, je recevais tous les animaux, de toute façon. J'avais la chance d'avoir un bon terrain. Ils venaient chez moi. Alors, j'ai eu les chats. Des périodes de chasse, ils venaient chez moi se réfugier. J'ai eu toutes sortes d'animaux. Et je me suis occupé de tout le monde. Et c'était un grand bonheur.
0: Je disais en début d'émission que vous avez également en commun d'avoir tourné dans 2 séries, Léo Mattei et Sous le Soleil.
4: Oui.
0: Quel souvenir tu gardes de ça?
4: Oula. Mais un très très bon souvenir, c'était rigolo. Moi c'était inattendu. Moi on me dit, quand j'étais une vedette de TF1, on me dit tiens tu vas faire un épisode. Tu sais on prenait des vedettes comme ça. Bon moi je m'y suis pris. Et puis finalement je suis resté 11 ans quand même. J'ai fait le rôle pendant
0: 11 ans quand même.
4: Oui. Mais c'était pas du tout prévu. C'est Adeline qui m'avait dit viens tu vas le faire avec moi. Et je l'ai fait. Et puis après bon j'ai tourné d'autres choses. Mais c'était très bien. Sous le soleil, c'était surtout ici l'hiver. Alors il fallait faire semblant qu'il fasse chaud. Mmh. Donc on avait des glaçons pour éviter la buée ou je sais pas quoi. Enfin ça a été mais ça a été une très très belle expérience. Et puis connaître effectivement Saint-Tropez à l'époque l'hiver, c'était exceptionnel.
0: Les acteurs entre eux c'était compète ou confrère?
4: Non, ça va. Non, moi j'ai beaucoup aimé les filles qui ont travaillé avec nous. Adeline est formidable. Il y avait Bénédicte Delmas, il y avait Tonya Kissinger, les 3 héroïnes. Au début, il y avait Mallory Nataf,
0: ouais.
4: Qui était assez rigolote. Et les autres comédiens, très sympas. Non, ça s'est très bien passé. C'était une très bonne ambiance, franchement. Et j'avais d'ailleurs ma maison de Patrick Saint-Val, la star, dans la série. Patrick c'était Saint-Val. Le domaine des Campos. Voilà, qui est sur la route d'ici vers Toulon.
0: Et comment on passe de la télé à la comédie? Est-ce que justement faire de la télé comme vous en faites, ça peut vous aider justement pour être comédien plus tard?
1: Mais disons que c'est très très complémentaire, Patrick. C'est-à-dire que quand on est comédien, on travaille un rôle pour essayer de donner le meilleur de soi-même, pour envoyer des émotions positives. Quand on est animateur, on travaille énormément sur l'autre pour que l'autre soit mirifié, comme on dit chez nous dans le Sud-Ouest, mais qu'il donne le meilleur de lui-même. Quand on est en interview comme vous l'êtes, vous essayez de rendre l'autre encore plus beau que ce qu'il est quelque part. Donc, ces deux travaux sont totalement complémentaires. Mmh. Un travail sur soi, quand on est comédien, que ce soit au théâtre ou là sur Léo Mattei qu'on va reprendre bientôt, c'est beaucoup de travail sur soi pour envoyer les plus beaux messages possibles. On parle beaucoup d'enfants là, avec Pascal Pérez pour son association turquoise, mais voilà, ça fait partie de ces combats-là, les au Mattei sur la brigade des mineurs, c'est pour faire de la prévention, d'accompagner les enfants au mieux dans leur quotidien. Mais là on est sur un travail sur nous-mêmes quand on est acteur ou comédien quand on est en émission comme ça à la télé ou à la radio, on est sur l'autre pour essayer qu'il soit le plus beau possible.
0: Et on va se retrouver pour la toute dernière partie de cette émission consacrée à Turquoise avec Jean-Luc Reichmann, Bernard Montiel et Pascal Pérez. J'aurais dû dire à Pascal Pérez en premier d'ailleurs.
1: Non mais c'est pas grave. grave.
4: C'est pas
1: mais,
4: grave. C'est,
1: mais quand même, on l'a vu.
0: On l'a vu.
1: On l'a entendu.
4: C'est noté. C'est très vexant.
1: À tout de suite, c'est Réal Giva. Fais gaffe quand même. Patrick, merde.
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0: vacances.
1: Les gens, c'était l'humoriste Jérôme Darro qui s'est mis à la musique, à la chanson.
2: Oui, c'est beau ce qu'a fait notre réalisateur.
1: C'était
2: là,
1: un jingle. C'était un bout des petits, des 12 coups de minuit.
2: Non, de midi, des 12 coups de minuit.
1: Chez nous, c'est minuit. Chez nous, c'est minuit.
2: Obsédé par l'histoire, le futur marié.
1: C'était peut-être pas voulu, mais c'était sympa. Écoutez ça, regardez.
2: Non, mais bravo. Parce qu'en fait, ça correspond au début de mon émission, donc je vais devoir vous quitter à midi moins 5.
1: On regarde deux minutes encore, justement.
2: Mais oui, non, mais c'est extraordinaire. Non, bravo pour ce jingle. Personne n'a vu. Non, mais il faut quand même féliciter le réalisateur qui s'appelle
1: Philippe
2: comment ?
1: Bernard.
2: Voilà, Philippe Bernard, double prénom. Attention au double prénom quand même, hein. On en a connu des bizarres.
1: Et justement, à propos des 12 coups de midi, Jean-Luc, quand on est animateur populaire, s'imposer comme comédien, est-ce que c'est facile ?
2: Alors moi c'était un parcours un petit peu différent puisque j'ai fait tout d'abord comédien, j'étais au Cours Flanc quand je suis arrivé de Toulouse et j'étais d'abord comédien, c'est ça qui est intéressant, donc j'ai joué dans Les Précieuses Ridicules de Molière, mise en scène par Pétia Vaillant avec les frères Thibault, les fils de Jean-Marc Thibault du Grand Orchestre du Splendide.
1: Ouais.
2: Donc j'ai
1: ça,
2: fait
1: c'était avant la radio.
2: Oui, enfin avant la radio à Paris.
1: Ouais.
2: À Toulouse effectivement j'ai un parcours radio, mais en revanche, à Paris, j'ai commencé comme comédien. Pendant 5 ans, j'ai joué dans une comédie musicale rock, donc Les Précieuses Ridicules. J'étais Gorgibus, le père et l'oncle de Katos et Madelon, qui étaient Les Précieuses Ridicules. Et donc moi, j'étais Gorgibus et je chantais, je dansais, on était 25 sur scène, et il y avait souvent 25 personnes dans le public. Donc vous voyez ce que je veux dire, le ratio était rapide.
1: C'est une belle
2: et donc, voilà, voilà, j'ai fait des cours Florent à Paris, pour me perfectionner, et pendant 15 ans j'étais à la Ligue d'Improvisation Française, donc c'est du théâtre vivant. Donc pour répondre à ta question, c'était surtout de se faire accepter pour faire passer des messages. Au début il y avait Victor Sauvage sur un comportementaliste animalier, c'était une fiction, mais c'était aussi pour les enfants, pour les accompagner au mieux. Après on s'est aperçu que c'était très difficile de jouer avec des enfants, c'était un monsieur qui s'appelait Alain Pancrazy qui était le producteur, et avec les enfants plus les animaux, un tigre, etc. C'était hyper compliqué. Et c'est pour ça qu'on a créé Léo Mattei. Mais moi, je suis un petit peu touche-à-tout. C'est-à-dire qu'effectivement, j'ai fait beaucoup de théâtre, de comédie musicale. J'ai fait. Voilà, c'est la dernière pièce que Bernard est venu, bien sûr, voir. C'était très, très émouvant parce que c'était avec Isabelle Mergault qui nous a quittés cette année. Et pendant 6 mois, j'ai joué à ses côtés. Mais c'est du spectacle vivant. Donc les gens savent que je suis un petit peu un touche-à-tout à partir du moment où c'est rassembleur, comme on l'avait dit, et dans le côté positif, parce que même sur Léo Mattei, ce sont des messages qui sont forts, et c'est une fois de plus pour accompagner nos enfants dans ce monde de dingue et de faire de la prévention pour les enfants, les parents, les grands-parents, les arrière-grands-parents. C'est vrai que les prédateurs sont partout, enfin on va pas plomber l'ambiance, mais voilà, Léo Mattei, ça sert à ça. Quand je vous dis qu'on est là pour les accompagner au mieux, ça c'est important. Donc c'est pas évident de flirter et de se faire accepter pour rejoindre ce que tu disais en tant que comédien, mais les gens, ils m'acceptent maintenant tel que je suis, et largement. Puis le but c'est de les surprendre aussi tel que nous sommes.
3: Ouais. Non, parce que Jean-Luc, c'est un artiste. Tu vois, c'est pas pareil. Moi je suis simplement animateur télévision, si tu veux. Lui, c'est un artiste. Il le prouve parce qu'il monte sur scène, il joue.
1: Le petit casquette.
3: Oui, et il le fait très bien. C'est pas pareil, tu vois. Moi, je me sens pas de cette famille-là d'artistes. Moi, j'aime parler des artistes.
2: C'est intéressant,
3: ce qu'il dit. Je t'écoute parler et tout ça, tu vois. J'aime. En plus, il s'épanche assez facilement et il parle de tout ça avec conviction et force et passion. C'est intéressant. Mais moi, je me sens pas comme ça, tu vois, parce qu'on m'a proposé plein de rôles. J'ai fait encore Captain Marlowe il y a pas longtemps. Je le fais volontiers, avec plaisir, hein, mais c'est souvent pour faire plaisir à des amis, mais c'est pas une vraie conviction en moi. En revanche, lui, c'est un artiste. Jean-Luc est un artiste.
2: La difficulté, en fait, surtout, c'est que moi, je suis 365 jours par an à l'antenne. Donc ça, c'est le petit... Enfin, plus de 360 jours, bref, faut être précis. Et donc, ça fait maintenant 32 ans que j'y suis, donc c'est 12 000 émissions, les gens. Je suis tous les jours entre le frigidaire et la vaisselle, tous les midis. Mais que ce soit Madame Bardot, que ce soit Johnny Hallyday, que ce soit un pilote de ligne, un plombier, une personne sans emploi, etc., etc. On les accompagne. C'est devenu effectivement un rendez-vous de bonne humeur. Donc effectivement, pour arriver à dissocier tout ça, il faut profiter aussi de cette image au niveau de la communication. pour envoyer des bonnes ondes et envoyer des beaux messages, comme on le fait avec Turquoise dimanche après-midi sur la place des Lys avec ce tournoi de pétanque. C'est ça en fait, c'est profiter aussi de ce côté médiatique pour les bonnes causes, parce qu'autrement ça sert à rien, on sert à rien. Je veux dire, le plus important c'est de se sentir utile dans la vie. Et moi, ce côté où on dit tiens, on a un vrai rendez-vous, il y a combien de personnes qui sont seules chaque jour chez eux? Combien de personnes? Et ben moi, tous les jours, ça leur donne un petit rendez-vous convivial. Mmh. Et voilà, ce sont des prétextes à les accompagner au mieux dans leur quotidien.
1: Tu démarres quelle saison là en septembre?
2: La saison de Léo Maté, 14e saison, 70 épisodes, ouais. Et diffusée dans 51 pays dans le monde. Une petite idée française.
1: Ouais. C'est fou.
2: Mais ça veut dire que ça devient un fléau international. L'éducation. À l'époque, je suis désolé, je parle un petit peu beaucoup parce que quand on parle des enfants, ça me transporte. À l'époque, nous, de notre génération, nous avions l'éducation civique. Mmh. Le civisme à aujourd'hui, de faire attention à l'autre, de prendre la main d'une dame dans la rue, de dire tiens, vous avez le paquet de biscuits qui est un peu trop haut, on va vous aider. Le civisme, aujourd'hui, ça n'existe plus. On a quand même un pays qui est merveilleux, liberté, égalité, ça c'est magnifique, et on oublie la fraternité. Ouais. La fraternité, c'est ça, c'est ce bon sens quand Pascal Pérez m'appelle en disant on va avoir un moment fraternel, on va être dans le sourire, dans l'humour, et on sera là tous pour la bonne cause. Voilà, on oublie ces valeurs, et c'est ces valeurs pour lesquelles je me bats chaque midi sur TF1, ce sont ces belles valeurs, parce que pour moi, on laisse un petit peu trop les enfants sur le bord de la route, derrière leurs réseaux sociaux, derrière leurs écrans respectifs, et il n'y a plus place au dialogue, tu comprends ça?
1: Je comprends. D'ailleurs, pour Léo Mattei, tu t'es nourri de ta propre expérience,
2: ouais, bien sûr, ouais.
1: De ton adolescence, de ton enfance?
2: Bah oui, avec la tache que j'ai sur le nez, si tu veux la différence, et j'ai une petite sœur qui est handicapée, sourde profonde, donc tout de suite j'ai vu la différence. Mais quand t'as des gens, on parlait de Gims là tout à l'heure, quand t'as des gens comme Gims qui me disent mais c'est toi qui as envoyé le signal, ou à l'époque il y avait Slimane, Vita, tous ces gens là qui sont venus sur mon plateau, McFly, Carlito, enfin tous ces gens là qui me disent mais maintenant ils m'appellent le daron, maintenant ils m'appellent le goat, etc. Parce que j'ai envoyé ce signal de la différence. À l'époque, quand on travaillait ensemble sur le service public, Bernard était sur TF1, moi j'étais sur le service public, j'étais effectivement le premier animateur en France à mettre sur des canapés des amours des couples homosexuels.
1: Ouais, je m'en rappelle.
2: On est en 1997 là, je sais pas si vous vous rendez compte, si ça vous parle, le coup des black blamber, c'était à l'époque des black blamber, hein, je dénigre strictement personne.
3: 98.
2: Mais ouais, en 98, sur la Coupe du Monde, et je mets tout type de religion, tout type de couleur sur les canapés des amours.
1: Ça a été facile à imposer, ça?
2: Non, ça n'a pas été facile. En disant, comment ça, on va faire des émissions spéciales homosexuelles? Je lui dis, mais pas du tout, surtout pas. Ouais. Je me rappelle très très bien de la présidence à l'époque, pour lui, j'ai le plus grand respect, Madame Cotta, Monsieur Duhamel à l'époque. Et je leur ai dit, mais non, mais essayons d'insérer, voilà.
3: C'est France Télé, ça.
2: Et ça fait partie de la différence, et donc j'ai mis les premiers couples homosexuels. Je ne vous raconte pas. Heureusement qu'il n'y avait pas les réseaux sociaux, je me serais fait défoncer.
3: Forcément.
2: Mais aujourd'hui, voilà, mon combat, c'est la différence, et ça c'est hyper important, mais c'est l'acceptation de l'autre tel qu'il est, et voilà, ça transpire un petit peu dans tout ce que je fais, dans ces messages utiles, une fois de plus, si nous on n'est pas utile, je veux dire, ce que fait Pascal Pérez, c'est utile à se rassembler, ok, ce sont des partenaires comme elle le dit, mais ce sont des gens qui sont là pour la bonne cause, et se dire, voilà, on a un prétexte à se rassembler dans l'humour, dans la joie, comme on l'a fait ce matin sur Énergie.
1: 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Alors, tu disais qu'à l'époque, tu étais sur le service public, ouais. Et Bernard sur TF1.
2: Oui.
1: À cette rentrée-là, ça va s'inverser, puisque j'ai cru comprendre que tu vas être l'homme des week-ends sur le service public.
3: Oui, l'homme des week-ends, oui. On m'a confié une nouvelle émission. Enfin, c'est Samedi d'en rire, qui est très sympathique, qui n'est pas nouvelle d'ailleurs, qui est une émission qui a été portée au plus haut par mon ami Jean-Luc Lemoine. Il se trouve que Jean-Luc Lemoine présentait depuis déjà 8 ans Samedi d'en rire, qui est une émission que j'adore, que j'ai toujours aimée, où on propose des images un peu d'archives de l'INA, notamment. Par exemple, les duos d'Ali Dalida, avec Petula Clark.
2: Mais tout le monde connaît Samedi dans l'air, c'est une émission très très populaire.
3: C'est une émission très populaire avec des chroniqueurs et j'ai la chance de reprendre cette émission. C'est un vrai cadeau que m'offre France Télévisions, d'autant plus que Jean-Luc part travailler avec Cyril Hanouna.
2: Jean-Luc Lemoine.
3: Jean-Luc Lemoine part sur W9. Il va refaire ses 4 tiers, qui est une excellente chose, une excellente chronique, plus peut-être autre chose. Voilà, et je prendrai aussi la deuxième partie des Enfants de la télé sur France 2 le dimanche soir avant le JT.
2: Et il aura un prime time quotidien sur France 3. Un prime time dont tous les jours, 7 jours sur 7, à 21h sur France 3.
3: Je vais tout choper. Non, mais c'est formidable d'abord parce que j'ai rien demandé et je suis très heureux de l'avoir obtenu. Et c'est une très belle proposition comme l'on m'a faite.
2: Et le titre de son prochain livre
1: sera
2: Je n'ai rien demandé et je suis très heureux et très fier de l'avoir obtenu. Je te l'offre, c'est ton prochain bouquin. J'ai rien demandé.
3: Je vais le faire.
2: Non mais c'est intéressant.
1: Moi, je me rappelle bien du bouquin Télé-réalité que tu avais.
3: Oui. Ah oui, là, c'était plus violent.
1: En 2003, c'était assez violent à l'époque.
3: C'était très violent, mais c'était très en colère.
2: C'est son père Montiel qui était, quand il est fâché, il le dit.
3: J'étais très fâché, j'ai balancé tout le monde. Je dois dire, c'était en 2003.
1: Ça t'a fermé des portes?
3: Ah oui. Ouais. Ah, mais tu sais que c'est un milieu.
2: Il n'avait plus une ouverte.
3: Non, tout était fermé, mais tout le monde. C'est-à-dire que même ils s'appellent entre eux, là, les big boss de toutes les chaînes. Tu te dis, mais ils se connaissent à ce point, ils se détestent et ils s'appellent. Tu prends pas Montiel, là, t'as vu ce qu'il nous a fait. C'était blacklisté pendant quelques temps. Et heureusement, il y a eu un monsieur qui s'appelle Gérald Brice-Viré, qui est maintenant le numéro 3 du groupe Canal+, qui lui démarrait la présidence du Télé Monte Carlo, TMC, à l'époque. Ouais. Et il m'appelait 3 mois après avoir été évincé de TF1, avec raison. Hein. J'ai toujours dit qu'ils avaient raison de m'avoir viré, tout ce que j'ai balancé sur eux. Et j'ai eu aucun procès. Pourtant, j'ai dit des choses terribles dedans. Hein. Si vous relisez le livre, je n'ai eu aucun procès. Et il se trouve qu'il m'a engagé sur TMC en septembre suivant. Et c'est reparti. Il fallait vite remonter dans le train, parce que je voulais rester quand même dans ce milieu.
1: Tournoi turquoise ce dimanche, place d'Élysée à Saint-Tropez. J'aimerais que le mot de la fin, ce soit Pascal Pérez, qu'il est forcément. On se retrouve donc à partir de 17h.
0: 17h, le jeu partira à 18h. Et voilà, venez nombreux soutenir cette magnifique association. Et j'espère qu'on va battre tous les records. Mais j'en suis sûre, parce qu'avec un parrain comme Jean-Luc, on va tout faire péter, Jean-Luc.
1: Et la tombola,
0: avec de magnifiques surprises. Voilà, vous allez vous régaler. On va partager. On va partager beaucoup d'amour. Et c'est ça l'essentiel.
3: Pour cela, d'enfance.
1: Voilà.
3: Et on est très heureux d'être mobilisés pour cela avec Jean-Luc, Pascal et tout le monde et tous les artistes qui sont là.
1: Mille merci d'être venu ce matin, en tout cas, en direct.
2: C'est
1: on a passé un très très bon moment.
2: C'est très touchant, essayer de faire perdurer cette proximité avec votre belle radio Énergie Saint-Tropez et accompagner au mieux ce très joli village de Saint-Tropez.
1: Exactement.
2: Merci.
0: Et si je pouvais juste dire un mot pour mes bénévoles, parce qu'en fait, on ne se rend pas compte, mais c'est beaucoup, beaucoup de travail.
1: Forcément.
0: Et heureusement que j'ai une petite équipe autour de moi qui sont formidables. Et je pense à Tom, je pense à Anaïs, je pense à toute ma petite famille. Voilà, je pense à Marc, à Jean-Luc, etc. Donc merci, bravo à ces bénévoles, parce que sans eux, on ne peut rien faire. 6h du matin, dimanche.
2: Et c'est important ce qu'elle dit, parce qu'on est tous bénévoles là-dedans.
0: Oui,
1: voilà, c'est important
2: de préciser.
1: Merci à tous, merci Bernard, merci à tous. Merci d'être venus. Tournoi turquoise ce dimanche, place d'Élysée. 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
1: En ce moment au ciné, Marvel cartonne avec le film Énergie Spider-Man Brand New Day. Dans série news, on s'intéresse cette semaine à l'autre fabrique à super-héros, DC Comics, avec une nouvelle série prometteuse.
2: Cet anneau, c'est l'arme la plus puissante de l'univers. La difficulté, gamin, c'est de savoir quand il faut s'en servir.
1: L'anneau en question, c'est celui des lanternes, comme dans Green Lantern. Vous savez, c'est ce super-héros incarné sur grand écran en 2011 par Ryan Reynolds. HBO Max relance la saga et nous propose de suivre deux policiers intergalactiques qui enquêtent sur un meurtre aux États-Unis.
3: Alors, qu'est-ce qui se passe ici ?
2: On n'est pas là par hasard.
4: Vous verrez que les victimes seront extraterrestres.
3: Qu'est-ce que tu sais sur les Manhunter ?
2: Où t'as entendu ce nom-là ?
1: Alors, les redoutables Manhunter, ce sont d'anciens robots policiers de l'espace. Ils ont bien déraillé et ont depuis été remplacés par les Green Lantern. Leur implication dans cette affaire indique qu'ils sont de retour, ça nous promet de la baston. Autre baston, plus psychologique, entre nos deux héros. Hal Jordan est un vieux baroudeur des lanternes et John Stewart, une nouvelle recrue. L'ambiance entre eux est inflammable.
2: T'étais en couche-culotte quand j'ai commencé. Si t'espères avoir cet anneau un jour, va falloir me tuer pour ça.
3: Je crois qu'il m'aime bien.
5: Tu ne crois pas vraiment que c'est ton bras droit, n'est-ce pas, Hal ?
2: Non.
5: Alors dis-moi qui il est réellement.
2: C'est mon remplaçant.
1: Lanterne est à découvrir à partir de dimanche sur HBO Max. Bonne série et bon week-end avec Énergie.
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0: Merci d'avoir été avec nous, avec les invités de Monsieur Patrick Le Gac ce matin. C'était bon, bien sûr. Vous allez retrouver tout ça sur Insta. Jean-Luc Reichmann, Bernard Montiel, Pascal Pérez, à l'occasion de ce dimanche, bien sûr, et l'événement turquoise, la pétanque pour la bonne cause, très prochainement sur les réseaux, évidemment. Énergie, merci d'être là. Les collègues prennent le relais. Il est 13h, l'agenda de vos vacances. 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
0: Et encore une fois, un air d'Amérique avec la Hellswix, le grand rassemblement de bikers motards dans le cadre du Hellswix Festival qui se tiendra du 13 au 16 août de 10 à 1h30 du matin à la base nature de Fréjus. Au programme des concerts, des roads, des stands, du freestyle MX, des animations et plein de car show. Un très beau spectacle à voir, base nature Fréjus. Mathieu Madignan pose ses valises dans le Var. Rendez-vous au théâtre de verdure de Ramatuelle le mardi 18 août à 21h04. Pétante, c'est la règle. Partez pour un voyage hilarant et émouvant dans lequel Mathieu livre son spectacle, à la fois le plus personnel et le plus universel. Tout le monde va se reconnaître. Réservation lesartsdurire.com, lesartsdurire.com ou 06 14 80 92 91. 06 14 80 92 91. Le musée des troupes de marine de Fréjus vous accueille pour un voyage dans le temps sur plus de 2000 mètres carrés pour admirer gravures, photos, figurines, statues, reconstitutions de scènes historiques, entre autres, le tout climatisé et gratuit. Le musée des troupes de marine de Fréjus, ouvert du mardi au dimanche de 10 à 18h. Un bon plan sans bourse délier, les concerts gratuits avec les voies départementales qui proposent jusqu'au 28 août des concerts partout dans le Var avec un voyage musical dédié à toutes les cultures. Tous les concerts sont gratuits, plus d'infos ainsi que la programmation complète sur var.fr. Les épicuriens se donneront rendez-vous à Roquebrune-sur-Argens où la cuisine provençale est à l'honneur. Rendez-vous à la Maison du Patrimoine pour découvrir cette exposition jusqu'au 9 septembre. L'entrée y est libre. Et une exposition à voir en famille à Saint-Raphaël, l'expo insaisissable Fantomas du 16 juin jusqu'au 30 avril 2027. Le musée Louis de Funès consacre sa nouvelle exposition temporaire à Fantomas, figure emblématique de la littérature populaire française et au cinéma. Également, c'est pour tout public. Plus d'infos, rendez-vous à 10h jusqu'à 17h tous les jours au musée Louis de Funès, rue Jules Barbier. C'est à Saint-Raphaël.
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Pause-déj avec énergie, posé en terrasse sous le parasol, là. Ça fait du bien. On en profite ensemble avec tous vos hits préférés. Je vais vous régaler avec Maneskin. Je sais que vous kiffez Damien David et toute sa team. Et avant ça, c'est Shakira. Son feat avec Burna Boy sur énergie.

0: Vendredi 14 août sur Énergie, ça va chez vous? Ça bosse, mais peut-être en télétravail, hein. Comme ça fait un peu week-end de 3 jours. Oh, allez, pas moi, hein. Je sais quand même temps de regarder l'ordi, vous lancer les machines, vous préparer le planning de ce week-end. En plus, demain, c'est le 15 août, il y a peut-être des feux d'artifice près de chez vous. Ça va être cool. Nous, en tout cas, on kiffe avec la playlist mixée Farouko arrive et le numéro 1 des streams, Mauvais Joe sur Énergie.
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0: Énergie. Et si vous scrollez en ce moment. Vous avez sûrement vu le nouveau logo d'Insta. C'est la première fois en 10 ans qu'il va changer. En soi, bon, pour nous, ça change pas grand chose, hein. Clairement, on continuera de zioter les stories des copains. Et d'ailleurs, Soprano pourra toujours poster des vidéos de ses vacances, comme il vient de le faire en chantant son nouveau hit. Que je vous passe d'ailleurs dans les plus de 30 minutes des hits non-stop qui arrivent partout en France. Avec aussi BTS sur Energy.
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Merci d'avoir choisi Énergie comme Amélie qui écoute ça sur la route. Elle est commerciale pour une boîte de cosmétiques et sa motivation pour terminer la semaine sur la route, bah c'est sûrement comme vous, hein. Plus de 30 minutes de hit non-stop. Je vous mets Muse et le DJ masqué Sound of Legend. Voici San Francisco sur Énergie.

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0: 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Hein. Vous repérez le double hit Sound of Legend et Gims à la suite. Puis dès que ça passe, bah, vous avez le 39-37. Tout simplement, pour info, ça peut clairement tomber à tout moment. Peut-être d'ailleurs dans les hits numéro 1 mixés qui vont passer là chez vous. Après Tibbs et le rappeur italien Samurai J sur Énergie.
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0: bienvenue sur Énergie. Vous êtes où en vacances?
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0: Si vous êtes parti en Bretagne, vous avez 27 degrés à Quiberon, un 10 UV7, c'est les tropiques ou quoi là? Un peu plus au sud, il y a 31 au Sable-d'Olonne, 29 à Royan avec 23 degrés dans l'eau, 27 sur les plages du Biarritz et un 10 UV7 pour mes petits niçois, mais risque d'orage, alors attention à vous. Et bien sûr, j'oublie pas mes nordistes, 27 degrés au Touquet Paris Plage avec un indice UV de 6, on est pas mal du tout. Avec ça, bah moi je vous sers plus 30 minutes de hit non-stop, la Riviera est prévue avec aussi le feat Tovlo Stromae sur Énergie.
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23: Et bah allez, on est reparti, là je vous relance plus trop vite, non-stop sur énergie. Tove Lo Stromae arrive juste après Riviera.

Alors, vous avez le coup de barre au taf, ce moment où tu rêves que de t'affaler dans le canapé de l'open space, et ben non, il faut bosser, et pour ça j'ai la meilleure motivation. Vous écoutez plus de 30 minutes d'Hit Non-Stop en ce moment, avec UGL qui mixera à la Fashion Week là en octobre, et aussi Théodora sur Énergie.

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